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1: Bonjour à tous. Des actions à venir pour les lycées ou encore des mesures pour faire face à la flambée des prix des carburants. Sébastien Lecornu a pris la parole hier dans une allocution alors que les crises se multiplient. Le Premier ministre a ainsi annoncé qu'il mettrait 10 millions de barils de gazole issus des réserves stratégiques à la disposition des distributeurs en France. L'objectif, faire baisser les prix entre 12 et 18 centimes par litre de gazole. En parallèle, le chef du gouvernement a appelé EDF à se mobiliser pour que l'électricité n'augmente pas cet hiver. Sébastien Lecornu qui a bien évidemment évoqué la contestation lycéenne, une colère qui selon lui ne vient pas de nulle part. Il a ainsi assuré que les premières décisions du gouvernement seront présentées à la fin du mois d'octobre afin de répondre à la crise. A noter que la plateforme ouverte par le gouvernement pour donner la parole aux lycéens a pour l'heure permis de faire remonter 40 000 contributions selon lui. Des annonces qui n'ont pas convaincu les lycéens, les représentants des élèves et des étudiants demandent à être reçus à Matignon faute de mesures concrètes à ce stade. Les lycéens qui sont de nouveau appelés à manifester aujourd'hui pour un acte 4 à Paris et dans d'autres villes, avec des rassemblements notamment annoncés devant les préfectures d'Île-de-France entre midi et 14h. Et en marge de la contestation, trois mineurs ont été placés en garde à vue pour apologie du terrorisme hier à Orléans. Ils sont soupçonnés d'avoir participé à une vidéo mentionnant les attaques de Mohamed Merah et Salah Abdeslam devant un lycée dans le Loiret. Dans le reste de l'actualité, elle était le symbole de la crise du logement en Espagne. La retraitée madrilène dont l'expulsion a déclenché des manifestations massives est morte hier.

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1: Castres sans livre, la troisième édition, c'est ce samedi et dimanche au Hall 2000 du Parc des Expositions. Une fois de plus, ce salon du livre fait beaucoup de place aux jeunes. Des lycées et UT de Castres ont participé à sa préparation ou seront présents ce week-end. Pierre Baïs, secrétaire de l'association Les Encrets Tarnais.
2: Ça aussi, c'est quelque chose qui nous tient encore à cœur, c'est-à-dire que nous avons réédité tous nos partenariats. Alors, l'un des partenariats, par exemple, c'est avec l'IUT, l'IUT MMI, qui est l'antenne de Castres. C'est pour tout ce qui est intervention vidéo, interview, préparation du salon. Nous avons à demeure un étudiant de l'IUT pendant pratiquement 10 semaines de l'année. Et c'est lui qui nous prépare, par exemple, le site internet. Le Salon du Livre de Castres fait partie de leur programme et ils ont un examen là-dessus, etc. Voilà. La Borde Basse, c'est pareil. L'an dernier, on en a eu 5. On a 3 étudiantes. Alors là, avec 2 stages de 4 semaines, un premier théorique au mois d'avril et un autre pratique au mois de mai-juin, donc 2 fois 4 semaines. On a 3 étudiantes là aussi à demeure qui, elles, vont rechercher des partenaires, des sponsors. Cette année, on a innové, on a livré avec des publicités. Des commerçants, des professions libérales ou autres et tout, peuvent faire leur pub sur notre livret. Et ça, c'est le travail de ces étudiantes. Le lycée à Neuvotte, pareil, ils viennent avec leur promotion accueil. C'est sur place, c'est-à-dire qu'on aura une quinzaine d'étudiants par jour pour accueillir. Hein. Accueillir, ça veut dire expliquer où sont les conférences, quel est le programme, où sont les auteurs, puisque bon, on a des auteurs par pôle. Et eux aussi, ça fait partie de leur programme scolaire. Donc ça, c'est vrai que pour nous, ça a été vraiment quelque chose de très important.
1: Le collège Jean Jaurès proposera aussi cet atelier lors du salon, ces 10 et 11 octobre. Toute la programmation sur le site lesencretarnais.fr.
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1: Le groupe de rock toulousain Rosa Canine est en première partie du concert des Wampas ce soir à 21h à la salle émergence de Montauban. Matt, Joe, Flav et Eric ont créé Rosa Canine en 2023 avec l'envie de remettre leur genre favori sur le devant de la scène.
2: Faire de la musique plutôt rock avec des guitares, des batteries et des basses sans machine, sans tout ça. Vraiment, on avait envie d'avoir des textes en français. Et voilà, et puis un truc à nous de se retrouver, de pouvoir créer des choses. Et aussi à un moment où finalement, le rock, on en entendait un peu moins. Et nous, ça nous manquait parce que c'est vraiment une musique qui nous a construit. Et j'ai prié le
1: reste. Depuis ses débuts, le groupe enchaîne les concerts dans toute la France. Sur scène, les membres de Rosa Canine jouent des chansons de leur premier EP d'un trait, sorti en 2024, mais aussi des titres de leur nouvel EP, Une Place, prévu pour la fin de cette année.
3: Ça nous apporte beaucoup de plaisir de pouvoir partager les chansons qu'on écrit dans l'intimité de notre petit local de répète avec plein de gens et de partager avec eux plein d'émotions, de bonnes vibrations, toute cette énergie-là qu'on donne et que le public nous renvoie multiplié par 100, quoi. Et après, de prendre la route, de monter dans le camion, de rencontrer des gens et tout ça, c'est vraiment un truc, ça fait très colo de vacances et tout, et on aime bien. On a l'impression de partir en vacances pour faire un truc qu'on adore.
1: Le concert de Rosa Canine est en première partie des Wampas ce soir à 21h à la salle émergence de Montauban. Ouverture des portes à 20h30 avec un espace buvette et restauration. Les billets sont à acheter en ligne à 25€ sur le site du Rio Grande ou sur place au prix de 28€.
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0: bienvenue sur CFM Radio, bon réveil et oui, petit changement de voix ce matin, c'est Jérôme qui est de retour donc pour vous accompagner jusqu'à 10h.
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0: Tout de suite, c'est le Flash Info de Clémence Lebary. Bonjour Clémence.
2: Bonjour à tous. La colère des jeunes ne vient pas de nulle part. Les mots hier de Sébastien Lecornu. Le Premier ministre a pris la parole hier dans une allocution alors que les crises se multiplient et face à la contestation lycéenne. Il a assuré que les premières décisions du gouvernement seront présentées à la fin du mois d'octobre afin de répondre à la crise. Des annonces qui n'ont pas convaincu les lycéens. Les représentants des élèves et des étudiants demandent à être reçus à Matignon, faute de mesures concrètes à ce stade. Et hier, la mobilisation était en recul selon le ministère de l'Éducation nationale. Un mouvement soutenu par plusieurs syndicats qui appellent à une journée de grève et de manifestation aujourd'hui. Le chef du gouvernement qui a également évoqué la crise des carburants. Il a ainsi annoncé qu'il mettrait 10 millions de barils de gazole issus des réserves stratégiques à la disposition des distributeurs en France. L'objectif, faire baisser les prix entre 12 et 18 centimes par litre de gazole. En parallèle, le chef du gouvernement a appelé EDF à se mobiliser pour que l'électricité n'augmente pas cet hiver. Et dans ce contexte, les salariés de tous les sites de Total Énergie en France sont appelés à faire grève aujourd'hui à l'appel de la CGT. Une mobilisation pour les emplois et les salaires. Le syndicat dénonce notamment des effectifs insuffisants. On rappelle que le bénéfice net du groupe s'est élevé à environ 10 milliards d'euros sur l'ensemble du premier semestre, en progression de 73% sur un an. Dans le reste de l'actualité, le procès en appel des attentats de Trèbes et Carcassonne. Les peines des deux hommes accusés d'avoir joué un rôle dans les attaques ont été alourdies hier. La Cour d'assises de Paris les a condamnés à 10 et 12 ans de détention. En première instance, les proches du terroriste avaient écopé de 3 ans fermes. Ces attentats avaient fait en 2018 4 morts, dont le gendarme Arnaud Beltrame. Et puis on termine avec un mot de sport, car c'est la suite des mondiaux de judo en Azerbaïdjan. Et au lendemain de l'immense déception dans le camp tricolore après l'élimination de Clarisse Agbenienou en quart de finale des moins de 63 kilos. Place aujourd'hui aux moins de 70 kilos femmes, avec notamment à suivre la Française Clémence Aimé. Excellent début de journée à tous. Déception dans le camp tricolore après l'élimination de Clarisse Agbenienou en quart de finale des moins de 63 kilos. Place aujourd'hui aux moins de 70 kilos femmes, avec notamment à suivre la Française.

Marine Tricheur, il est 7h05. 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Ray La Montagne tout de suite, Strong Enough.

0: Il est 7h08, très bonne matinée sur CFM Radio. On parlait de rock il y a quelques instants avec les places pour le City Fest à gagner ce matin sur CFM Radio. Mais on va aussi parler de rock dans le coup de projecteur de CFM Montauban dans une dizaine de minutes avec le groupe Rosa Canine. Oui, le groupe toulousain Rosa Canine est en première partie du concert des Vents Passent ce soir. C'est la salle Émergence de Montauban. On saura un petit peu plus donc ce matin dans le coup de projecteur. Juste avant, moi je vais vous parler eh bien, des températures et du temps qu'il fait en ce mois d'octobre sur vos départements. Ça va se dégager un petit peu, on devrait subir un petit peu moins le déluge que la journée d'hier. Et puis c'est Flo de la Vega qui arrive dans quelques instants avec le titre « Je veux ».
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1: Ce matin, encore un ciel bien couvert un peu partout. Quelques averses faibles sur l'Aveyron et le Tarn. Cet après-midi, de belles éclaircies vont faire leur retour sur presque tous vos départements. Mais la grisaille va se maintenir vers le centre de l'Aveyron et les monts de la Cône. Ce matin, on compte 14 à Cahors et 12 à Saint-Céré. 12 aussi à Saint-Projet, 14 pour Noïc. 15 du côté de Cagnac-les-Mines et 10 seulement à la Cône. 11 ce matin à Rodez, 13 à Saint-Affrique. Et pour cet après-midi, 15 à Cajard, 12 à la Bastide-Murat, 17 pour Caussade et 15 à Montclar de Quercy. 15 pour Monestier aussi, 9 à Nage, 14 cet après-midi à Villefranche de Rouergue et 11 à Honnay-le-Château. Et puis n'hésitez pas aujourd'hui à souhaiter une bonne fête aux Laurence si vous en connaissez en ce jeudi 8 octobre. Le groupe de rock Rosa Canine dans un instant dans le coup de projecteur de CFM Montauban. Ils seront aussi en concert ce soir en première partie des Vents Passent.

0: C'était Blondie, bien sûr, Heart of Glass sur CFM Radio. Très bonne matinée. Il est bientôt 7h20. Je vous le rappelle, ce matin, vous nous envoyez Cidifest au 05 63 93 0020 si vous voulez gagner vos deux places pour le concert au Bikini à Toulouse avec Sidi Larsen, Darcy et La Phase. Vous avez jusqu'à environ 9h30 pour jouer. Et puis, dans quelques instants, je vous retrouve pour les sorties culturelles qu'il y a à faire sur vos départements. D'ici là, c'est Héloïse, Taylor Swift. Et tout de suite, on retrouve la rédaction de CFM Montauban pour parler du groupe qui sera en première partie des Vents Passent ce soir. C'est Rosa Canine.
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2: Le groupe de rock toulousain Rosa Canine est en première partie du concert des Vents Passent ce soir à 21h à la salle Émergence de Montauban. Matt, Joe, Flav et Eric ont créé Rosa Canine en 2023 avec l'envie de remettre leur genre favori sur le devant de la scène.
3: Faire de la musique plutôt rock avec des guitares, des batteries et des basses sans machine, sans tout ça. Vraiment, on avait envie d'avoir des textes en français. Et voilà, et puis un truc à nous de se retrouver, de pouvoir créer des choses. Et aussi à un moment où finalement, le rock, on en entendait un peu moins. Et nous, ça nous manquait parce que c'est vraiment une musique qui nous a construit. Et j'ai prié le
2: reste. Depuis ses débuts, le groupe enchaîne les concerts dans toute la France. Sur scène, les membres de Rosa Canine jouent des chansons de leur premier EP d'un trait, sorti en 2024, mais aussi des titres de leur nouvel EP, Une Place, prévu pour la fin de cette année.
4: Ça nous apporte beaucoup de plaisir de pouvoir partager les chansons qu'on écrit dans l'intimité de notre petit local de répète avec plein de gens et de partager avec eux plein d'émotions, de bonnes vibrations, toute cette énergie là qu'on donne et que le public nous renvoie multiplié par 100 quoi. Et après de prendre la route, de monter dans le camion, de rencontrer des gens et tout ça, c'est vraiment un truc, ça fait très colo de vacances et tout, et on aime bien, on a l'impression de partir en vacances pour faire un truc qu'on adore.
2: Le concert de Rosa Canine est en première partie des Vents Passent ce soir à 21h à la salle Émergence de Montauban. Ouverture des portes à 20h30 avec un espace buvette et restauration. Les billets sont à acheter en ligne à 25€ sur le site du Rio Grande ou sur place au prix de 28€.
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Patient zéro de Taylor Swift, je le dis à la française. Il est 7h28, on est sur CFM Radio. Et tout de suite, on va faire un petit tour sur vos départements. Et on va voir les sorties qu'il ne faut pas manquer en ce moment près de chez vous. C'est la fête de la pomme ce week-end à Murat-sur-Vèbre dans le Tarn. C'est tout ce week-end, samedi et dimanche, avec au programme le pressage du jus de pomme, un marché de pays et des repas animés par Luz de l'OTAN. Ça se passe à la salle du Petit Train de Murat. Et puis tout ce mois d'octobre à la médiathèque La Manufacture à Villefranche de Rouergue, vous pouvez voir l'expo Face aux écrans, réalisée par Double Hélice. Elle propose un regard structuré et pédagogique sur les usages numériques et leurs impacts sur les jeunes et les familles. Une sensibilisation à la fois sur les risques, mais aussi de l'usage excessif de ces écrans, mais aussi sur les opportunités du numérique. Le musée Un Gros Bourdel de Montauban propose en ce moment l'expo inédite Ingré la mode. Tout au long de sa carrière, le maître montalbanais a accordé une attention toute particulière à la représentation des étoffes, des drapés et des vêtements de ses modèles. Une sélection exceptionnelle de peintures, dessins, textiles, accessoires et documents d'époque. Elle révèle en comment la mode façonne le regard et la composition artistique chez Ingres et explore l'influence durable de son œuvre sur les grands créateurs de mode des 20e et 21e siècles. C'est à voir jusqu'au 8 novembre. Voilà pour ces sorties ce matin. On y reviendra dans une heure. Et tout de suite, c'est Jill Is Lucky, suivi de Kings of Leon. Très bonne écoute.

0: Été 90 de Thérapie Taxi. Très bonne matinée sur CFM. Il est 7h38. Dans quelques instants, on retrouve David de CFM Rodez. Et avec lui, on va en savoir un petit peu plus sur la 12e édition du Festival du Livre de Jeunesse ce week-end à Sainte-Radegonde, dans l'Aveyron. Un grand rendez-vous départemental pour cette petite commune aux portes de Rodez. Et ce sera Alain Ders, président de l'association Culture et Jeunesse Sintra, au micro de David. Dans le coup de projecteur ce matin aussi, la météo du jour sur tous vos départements. Ça va un petit peu changer au cours de la journée, mais ce sera pour le mieux, le soleil qui revient notamment dans l'après-midi. Je vous en donne quelques détails, évidemment, d'ici quelques instants. Et puis ça arrive aussi côté Music Another et 54 Ultra, Talk to You.
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1: Ciel bien gris ce matin sur le nord-ouest de la région. De faibles averses pour le Tarn et l'Aveyron. Mais le soleil de retour dès cet après-midi, à l'exception du centre de l'Aveyron, aussi des monts de la Gaune. On attend toujours de légères pluies à ces endroits. Ce matin, on prévoit 13 à Questeno, Moratier et Figeac. 13 toujours à Saint-Antonin et La Française. 9 seulement à Murat sur Vèbre et 15 à Albi. 11 ce matin à Saint-Rémy et 13 à Espalion. Cet après-midi, il fera jusqu'à 16 à Pradines, 13 à Quissac. 17 pour Castelsarrasin et 14 à Kélus. On comptera 15 cet après-midi à Cordes-sur-Ciel, 10 à Fraisse-sur-Agoute, 14 pour La Fouillade et 11 à Luc-la-Primaube. Et puis aujourd'hui, sachez qu'on célèbre la journée internationale du poulpe en ce jeudi 8 octobre. Voilà, l'objectif est bien sûr de faire connaître cette espèce à l'intelligence hors norme, mais qui joue aussi un rôle écologique essentiel. La 12e édition du Festival du Livre de Jeunesse ce week-end à Sainte-Radegonde, dont l'Aveyron, c'est aux portes de Rodez. C'est avec David dans un instant dans le coup de projecteur.

0: Je suis pas beau de Sam Sauvage. 7h48. 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Et puis c'est Caribou qui arrive dans un instant, suivi de Vianney. Vous retrouvez les infos aussi tout à l'heure à 8h. Mais tout de suite, c'est l'info locale avec David de CFM Rodez. Et pour nous parler d'un festival du livre de jeunesse juste à côté de Rodez.
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2: Une douzaine d'auteurs venus de partout, autant d'ateliers menés par eux tout le week-end. C'est la recette du Festival du Livre de Jeunesse de Saint-Radegonde. C'est la 12e édition, un samedi et dimanche aux portes de Rodez, un rendez-vous culturel référence en Aveyron et au-delà. Alain Ders, président de l'association Culture et Jeunesse Saint-Tra, qui organise l'événement.
3: Nous avons des visiteurs qui viennent des départements voisins. Je pense que le festival maintenant fait partie d'un paysage avec une petite renommée. Il est connu aussi des auteurs nationaux et de bouche à oreille entre les auteurs a fonctionné et ce festival de l'Aveyron et de Rodez Agglomération fonctionne bien.
2: Tous les supports du livre de jeunesse seront présents à l'occasion du festival.
3: Oui, totalement. Et puis pour tous les publics, hein, parce qu'il faut voir qu'actuellement, nous avons quand même des auteurs qui interviennent dans les crèches. Donc pour les tout petits, et on va évidemment jusqu'au roman. Et puis, il y a quand même, alors j'en fais partie, il y a un public adulte pour le livre de jeunesse, parce qu'un livre, c'est des scénaristes, des auteurs, c'est aussi des graphistes. Et vous avez des auteurs qui sont déjà venus et d'autres qui viennent, où véritablement les livres sont des œuvres d'art. Et nous avons un public adulte qui vient les acheter. Et puis, le livre de jeunesse, c'est pas du tout le livre un peu pour les tout petits, j'aurais tendance à dire, avec des sujets un peu gnangnans. Tous les auteurs, quel que soit l'âge, abordent souvent des sujets de société sur l'écologie, sur ce qui se passe actuellement dans le monde, avec de l'humour, avec plein de choses. Et nous avons aussi des livres jeunesse qui, lorsqu'on les lit, le message est compris par les jeunes. Et il parle très bien aussi aux adultes et aux plus grands.
2: Et le Festival du Livre de Jeunesse de Sainte-Radegonde, c'est donc samedi 9h30, 20h et dimanche 9h30, 18h à la salle du Champ du Moulin. L'entrée est gratuite.
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0: 18h, c'est toujours Jérôme avec vous pour les deux heures qui viennent là sur CFM. Et on va retrouver tout de suite l'essentiel de l'actu de ce jeudi.
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0: C'est avec Clémence Lobary dans le Flash Info tout de suite. Bonjour Clémence.
2: Bonjour à tous. La contestation lycéenne ne faiblit pas. Les organisations étudiantes et lycéennes ont réitéré leurs appels au rassemblement pour aujourd'hui. Un mouvement soutenu par les syndicats enseignants, pas convaincus par la prise de parole de Sébastien Lecornu hier soir. Le Premier ministre a notamment assuré que les premières décisions du gouvernement seront présentées à la fin du mois d'octobre. La plateforme ouverte par le gouvernement pour donner la parole aux lycéens a, elle, pour l'instant, permis de faire remonter, selon lui, 40 000 contributions. Le Premier ministre qui a également évoqué la flambée des prix des carburants. Il a ainsi annoncé qu'il mettrait 10 millions de barils de gazole issus des réserves stratégiques à la disposition des distributeurs en France. L'objectif, faire baisser les prix entre 12 et 18 centimes par litre de gazole. En parallèle, le chef du gouvernement a appelé EDF à se mobiliser pour que l'électricité n'augmente pas cet hiver. Et dans ce contexte, les salariés de tous les sites de Total Energy en France sont appelés à faire grève aujourd'hui à l'appel de la CGT. Une mobilisation pour les emplois et les salaires. Le syndicat dénonce notamment des effectifs insuffisants. Dans le reste de l'actualité, ce coup de filet après le vol de tableaux au musée Renoir de Cagnes-sur-Mer. 5 personnes ont été interpellées près d'un mois après le cambriolage. Le vol qui avait été commis le 8 septembre dernier. 2 individus avaient réussi à dérober 4 œuvres avant d'en abandonner 2 dans le jardin de l'établissement. Les œuvres toujours cherchées sont Madame Colonna Romano et Jeune femme au puits. Le livre de Télévision Aurélien reste en lice pour le prix Renaudot. Le jury présidé par Frédéric Becbédé a dévoilé 9 romans et essais en lice pour le prix. Et l'auteur de C'est ça ou mourir est donc accusé d'avoir eu recours à l'intelligence artificielle pour écrire son livre. Le prix Goncourt, à l'inverse, a annoncé le mois dernier retirer l'ouvrage de sa sélection. Et puis, elle est attendue sur Terre aux alentours de 17h30, heure française, cet après-midi. Sophie Anneau a entamé hier son voyage retour après 8 mois passés à bord de la Station Spatiale Internationale. La Française et le reste de son équipe qui ont quitté hier l'ISS. Excellent début de matinée à tous.
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Alain Souchon, Ours et Pierre Souchon, la vie ne vaut rien. Il est 8h05, il y aura trois artistes aussi à retrouver ce vendredi, mais ce sera un petit peu une autre ambiance, plutôt rock et métal, bien engagé et énervé, avec Sidi Larsen, Darcy et La Phase pour le Sidi Fest 4e édition. C'est ce vendredi 9 octobre à partir de 18h30 à la salle du Bikini à Toulouse, à Ramonville exactement. Et pour bien jouer, pour gagner vos deux places pour cette soirée de concert, vous nous envoyez ce matin le message Sidi Fest, voilà comme ça se prononce, hein, sur le WhatsApp de CFM Radio au 05 63 93 00 20 et tirage au sort autour des 9h30 ce matin. On vous donnera tout à l'heure le nom du gagnant ou de la gagnante. Donc à vous de jouer. En tout cas, d'ici là, Morten Harket tout de suite avec Hold Me et aussi avec Tomin Harket.

0: Il est bientôt 8h10, très bonne matinée sur CFM Radio, c'est toujours avec Jérôme. Là, je vous retrouverai pour l'actu locale dans une dizaine de minutes. Ce week-end, les 10 et 11 octobre, c'est le retour du salon du livre Castres sans livre au parc des expositions de Castres. Pour la préparation de l'événement, l'association Les Ancrés Tarnés a une fois de plus bénéficié à deux partenariats assez importants avec des lycées UT, même un collège de la ville. C'est Pierre Baïs, secrétaire de l'association Les Ancrés Tarnés, voilà, qui va nous en parler tout à l'heure de la place des jeunes aussi dans cet événement. Et puis juste avant, on fera un point sur le temps aujourd'hui, surtout vos départements. La grisaille encore ce matin, mais ça ne devrait pas trop durer. One Republic, Pay That Toll, c'est dans quelques petites minutes. Restez avec nous.
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1: Les nuages sont toujours bien présents ce matin sur tous vos départements. On a droit à de légères averses du côté de l'Aveyron et du Tarn. La grisaille va résister cet après-midi sur le centre de l'Aveyron et les monts de la Cône. Et pour les autres, vous allez profiter de belles éclaircies. Ce matin, on compte déjà 11 à Montredon, 13 à Montcuq, 14 à Montèche, 13 à La Bastide, Depen, 11 pour Vaour et Brassac, 12 à Entraille-sur-Truyère et à Malville. Cet après-midi, ça remonte très légèrement. 15 à l'Albin et Cacatus, 17 à Sept-Fonds et Montauban, 15 à Carmaux, 12 à Vienne, 14 pour Toulon-Jacques et 12 à Bémont-sur-Anse. Et puis aujourd'hui, on peut souhaiter une bonne fête aux Laurence en ce jeudi 8 octobre. Voilà, n'hésitez pas, ça devrait leur faire plaisir. Le Salon du Livre de Castres a poursuivi ses partenariats avec les collèges lycées IUT de la ville pour cette édition 2026 de Castres sans livre. On en parle d'ici quelques minutes.

0: Eiffel, Skin on Skin, 8h20, quelques bonnes idées de sortie à faire près de chez vous. Je vous en donnerai d'ici quelques instants. Et d'ici là, il y aura aussi Talisco, Thibaut Covin et M. Mais tout de suite, on se dirige vers le sud du Tarn et vers Castres exactement. Parce que ce week-end se tient le salon du livre Castres sans livre. Et eh bien, pas mal de jeunes vont ou ont déjà participé un petit peu à l'organisation du projet.
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0: Castres sans livre, la troisième édition, c'est ce samedi et dimanche au hall 2000 du parc des expositions. Une fois de plus, ce salon du livre fait beaucoup de place aux jeunes. Des lycées et UT de Castres ont participé à sa préparation, ou seront présents ce week-end. Pierre Baïs, secrétaire de l'association Les Ancrés Tarnais.
2: Ça aussi, c'est quelque chose qui nous tient encore à cœur, c'est-à-dire que nous avons réédité tous nos partenariats. Alors, l'un des partenariats, par exemple, c'est avec l'IUT, l'IUT MMI, qui est bon, l'antenne de Castres. C'est pour tout ce qui est intervention vidéo, interview, préparation du salon. Nous avons à demeure un étudiant de l'IUT pendant pratiquement 10 semaines de l'année. Et c'est lui qui nous prépare, par exemple, le site internet. Le Salon du Livre de Castres fait partie de leur programme. Et ils ont un examen là-dessus, etc. Voilà. La bord de base, c'est pareil. L'an dernier, on en a eu 5. On a 3 étudiantes. Alors là, avec 2 stages de 4 semaines. Un premier théorique au mois d'avril et un autre pratique au mois de mai-juin. Donc 2 fois 4 semaines. On a 3 étudiantes là aussi à demeure qui, elles, vont rechercher des partenaires, des sponsors. Cette année, on a innové. On a livré avec des publicités. Des commerçants, des professions libérales ou autres et tout, peuvent faire leur pub sur notre livret. Et ça, c'est le travail de ces étudiantes. Le lycée à Neuvotte, pareil, ils viennent avec leur promotion accueil. C'est sur place, c'est-à-dire qu'on aura une quinzaine d'étudiants par jour pour accueillir. Hein. Accueillir, ça veut dire expliquer où sont les conférences, quel est le programme, où sont les auteurs, puisque bon, on a des auteurs par pôle. Et eux aussi, ça fait partie de leur programme scolaire. Donc ça, c'est vrai que pour nous, ça a été vraiment quelque chose de très important.
0: Le collège Jean Jaurès proposera aussi cet atelier lors du salon, c'est 10 et 11 octobre. Toute la programmation sur le site lesancretarnais.fr.
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Leur miroir, c'était le duo Thibaut Covin et M. Il est 8h28 et si vous ne savez pas trop quoi faire pour le week-end qui arrive ou même cette semaine, si vous avez un petit peu de temps, on va voir les sorties à ne pas rater. Pas mal d'idées à vous donner là tout de suite. Dans le Tarn, l'expo Une voix ferrée éphémère, Carmo Vindrac, c'est à Cordes-sur-Ciel jusqu'au 1er novembre au musée Charles Portal. Cette expo relate l'épopée pleine de péripéties de la ligne Carmo Vindrac dès tout début du projet en 1870 jusqu'à son déclassement en 1953. Vous allez retrouver des documents variés de la petite histoire de ces 25 mois d'exploitation au total à l'histoire avec un grand H. Dans le Lot au sud de Cahors, le 8e festival Théâtre Expo, théâtre en amateur du Lot, c'est à partir de ce vendredi jusqu'à dimanche. Ça se passe à la salle des fêtes de Trespour à Ciel. Ce festival de théâtre amateur réunit plusieurs compagnies du Lot et d'Occitanie. Pendant 3 jours, spectacles, animations, créations originales et comédies sont proposés au grand public dans une ambiance conviviale, bien sûr. L'exposition Le temps des images, la sculpture en rouergue à la fin du Moyen-Âge, c'est à voir jusqu'au 22 novembre au musée Fenaille à Rodez. Les chefs-d'œuvre de la sculpture gothique en rouergue sont exposés pour célébrer les 500 ans du clocher de la cathédrale Notre-Dame de Rodez. Voilà pour cette rubrique culturelle ce matin. Stevie Wonder, c'est tout de suite avec For Once in My Life.

0: Why de Benson Boone sur CFM Radio. Il est 8h37. Si vous aimez le livre, mais aussi que vous êtes bilingue, sachez qu'il y a un festival littéraire bilingue. C'est Festilit qui revient à Paris, dans le Tarn-et-Garonne, pour sa 14e édition. C'est du 9 au 11 octobre, là, ce week-end, avec un nouveau week-end de rencontres franco-anglaises autour du livre et de l'écriture, au programme notamment des cafés littéraires, des ateliers d'écriture ou encore des rencontres dédicaces, un café d'écriture bilingue, évidemment. Tout ça, c'est Lisa qui va nous en dire un petit peu plus ce matin dans le coup de projecteur de CFM Kélus. C'est dans une dizaine de minutes. Je vous retrouve un petit peu avant pour refaire un point sur la météo de tous vos départements. Et puis c'est Genesis qui arrive dans un instant, Land of Confusion. Très bonne écoute.
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1: Matin, encore un ciel bien couvert un peu partout. Hein, quelques averses faibles sur l'Aveyron et le Tarn. Cet après-midi, de belles éclaircies vont faire leur retour sur presque tous vos départements. Mais la grisaille va se maintenir vers le centre de l'Aveyron et notamment les monts de la Cône. Ce matin, 14 à Cahors, 12 à Saint-Céré, 14 à Adouic et 12 à Saint-Projet, 15 pour Cagnac-les-Mines et 10 seulement à la Cône. 11 ce matin à Rodez, 13 à Saint-Affrique. Cet après-midi, ça remontera un petit peu jusqu'à 15 à Cajard et 12 à la Bastide-Murat, 17 pour Caussade, 15 à Montclar de Quercy. Ce sera 9 seulement à Nager, 15 à Monestier, 14 du côté de Villefranche de Rouergue et 11 à Audet-le-Château. Et puis sachez qu'aujourd'hui, eh bien, on célèbre la journée internationale du poulpe. Et oui, cette espèce à l'intelligence hors norme notamment, c'est en ce jeudi 8 octobre, donc cette journée mondiale du poulpe. Dans un instant, on va faire un point sur le Festilit, festival littéraire de Parisot dans le Tarn-et-Garonne qui se déroule tout ce week-end. Ce sera avec Lisa dans le coup de projecteur.

0: Bella Vita de Oria, il est 8h49, très bonne matinée sur CFM. 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Et puis c'est Rosé Bruno Mars qui arrive dans un instant, mais là tout de suite un focus sur Festilit, le festival littéraire bilingue de Parisot dans le Tarn-et-Garonne.
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2: C'est un nouveau week-end de rencontres franco-anglaises autour du livre et de l'écriture qui s'annonce pour ce week-end. Le festival littéraire bilingue Festilit revient à Parisot, dans le Tarn-et-Garonne. C'est la 14e édition, avec au programme des cafés littéraires, des ateliers d'écriture bilingue, des lectures, une librairie éphémère où les auteurs invités signent leurs œuvres, des rencontres et dédicaces. 11 auteurs français et anglais sont invités. Marc River pour Festilit.
3: On a pour objectif de mêler les genres littéraires et de mêler aussi les expériences littéraires, donc autant des auteurs qui ont vécu déjà depuis longtemps autour de la littérature que des nouveaux venus dans ce monde. Et le tout dans une ambiance qui se veut sans prétention particulière, très chaleureuse, où l'interaction est aussi le fil conducteur, puisque outre les rencontres, on a deux temps assez forts qui sont le dîner du samedi soir, où à la table des auteurs on peut converser en régalant ses propres papilles, et puis le café littéraire du dimanche matin, qui est l'occasion de découvrir les coups de cœur des invités. Donc on a depuis l'année dernière deux cafés littéraires, le café littéraire côté français et le café littéraire anglais. Et pour clôturer le tout, à la fin, donc on a toujours cherché à créer un espace de rencontre bilingue qui s'appuie sur la littérature, mais qui soit ouvert aux autres arts. Et donc, c'est l'occasion du grand concert de clôture qui, cette année, sera un hommage aux poètes du rock, qui étaient des vrais poètes. Ce spectacle, revisité pour l'occasion pour Parisot, sera avec une version bilingue qui permettra à tout le public d'être réceptif à ce spectacle.
2: Le festival littéraire de Parisot dans le Tarn-et-Garonne est entièrement gratuit, c'est ce week-end, et vous pouvez retrouver tout le programme sur festilit.com.
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0: 9h, bienvenue si vous l'enjoignez peut-être sur CFM Radio. C'est toujours Jérôme là avec vous pour vous accompagner. Et un petit café là peut-être ce matin, le temps d'écouter vos infos tout de suite.
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0: Essentiel des titres de ce jeudi 8 août, c'est avec Clémence Lobary sans plus tarder. Bonjour Clémence.
2: Bonjour à tous. Les lycéens se mobilisent pour l'acte 4 de leur contestation. Une mobilisation qui s'annonce en baisse. 94% des établissements scolaires seront ouverts selon le ministère de l'Éducation nationale. 224 lycées resteront fermés. Les organisations étudiantes et lycéennes ont, elles, réitéré hier leurs appels au rassemblement aujourd'hui, avec des manifestations notamment annoncées devant les préfectures d'Île-de-France entre midi et 14h. Un mouvement soutenu également par les syndicats d'enseignants qui appellent aussi à la grève ce jeudi. Et les annonces de Sébastien Lecornu qui n'ont donc pas apaisé la colère. Le Premier ministre a notamment assuré que les premières décisions du gouvernement seront présentées à la fin du mois d'octobre. A noter que le ministre de l'Éducation nationale, Édouard Geffray, doit se rendre ce matin dans un lycée de Reims pour participer à un temps lycéen et de dialogue. Pendant son allocution, Sébastien Lecornu lui a également abordé la crise des carburants. Le chef du gouvernement a annoncé qu'il mettrait 10 millions de barils de gazole issus des réserves stratégiques à la disposition des distributeurs en France. L'objectif, faire baisser les prix entre 12 et 18 centimes par litre de gazole. Et vous allez peut-être trouver les stations Total fermées aujourd'hui. Les salariés de tous les sites de Total Énergie en France sont appelés à faire grève à l'appel de la CGT. Une mobilisation pour les emplois et les salaires. Le syndicat dénonce notamment des effectifs insuffisants. Dans le reste de l'actualité, la biodiversité est toujours en danger. C'est le bilan du rapport Planète Vivante publié aujourd'hui par la WWF. Une étude qui permet de suivre l'état des populations des vertébrés sauvages. Ainsi, à travers le monde, en 50 ans, la taille moyenne des populations d'animaux vertébrés a chuté de 73%. Elle était le symbole de la crise du logement en Espagne. La retraitée madrilène dont l'expulsion a déclenché des manifestations massives est morte hier, selon un syndicat de locataires. Et puis le prix Nobel de littérature est décerné aujourd'hui. Parmi les favoris, l'américano-antillaise Jamaica Kincaid, connue pour son œuvre post-coloniale. Excellente matinée à tous.
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Charles Lesman, Doubleur. Il est 9h05. 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On vous donnera très vite aussi sur CFM Radio le nom du gagnant ou de la gagnante. LP, c'est tout de suite avec Don't Stop.

0: Bientôt 9h10, très bonne matinée sur CFM. Et d'ici quelques instants, on va retrouver le groupe de rock Rosa Canine dans le coup de projecteur de CFM Montauban. Le groupe toulousain est en première partie du concert des Vampas ce soir. C'était la salle Émergence de Montauban. Et puis, juste avant, on fera un point sur le temps qu'il va faire sur tout le nord-ouest de l'Occitanie, avec toujours des nuages hein, bien présents ce matin, mais ça devrait un petit peu se dégager au cours de la journée. On va voir ça en détail. Gaëtan Roussel et Majo, c'est ma totalité, c'est dans un instant.
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1: Ciel bien gris ce matin sur tout le nord-ouest de l'Occitanie, de faibles averses pour le Tarn et l'Aveyron en particulier. Mais le soleil sera de retour cet après-midi, à l'exception vraiment du centre de l'Aveyron, aussi des monts de la Cône. On attend toujours de légères pluies. Ce matin, on prévoit 13 à Castelnau-Moratier, à Figeac aussi, 13 aussi à Saint-Antonin, la Française, 9 du côté de Murat-sur-Vèbre et 15 à Albi, 11 ce matin à Saint-Rémy et 13 à Espalion. Cet après-midi, il fera jusqu'à 16 à Pradines, 13 à Quissac, 17 pour Cassel-Sarrazin et 14 à Quélus, 15 du côté de Cordes-sur-Ciel, 10 seulement à Fraisse-sur-Agoute, 14 pour La Fouillade, 11 à Luc-la-Primobe. Et puis n'hésitez pas ce matin et aujourd'hui à souhaiter une bonne fête aux Laurence en ce jeudi 8 octobre. Dans un instant, on retrouve le groupe Rosa Canine qui assurera la première partie des Vents Passent ce soir à Montauban. C'est dans le coup de projecteur.

0: Bluetooth sur CFM Radio. Il est 9h20 et il vous reste encore quelques minutes, mais ne tardez pas hein, vraiment pour nous envoyer le message Sidifest sur le WhatsApp de CFM Radio 05 63 93 00 20 si vous avez envie de voir Sidi Larsen, Darcy et La Phase en concert ce vendredi demain à partir de 18h30. 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Le tirage au sort s'effectue aux alentours des 9h30. Donc voilà, si vous avez envie de gagner ces deux places, ne tardez pas, surtout Wavy Boy dans quelques instants. Et puis je vous retrouve aussi tout à l'heure pour les sorties culturelles à faire sur vos départements. Tout de suite, on retrouve la rédaction de CFM Montauban pour en savoir un petit peu plus sur la première partie des Vents Passent ce soir. C'est le groupe Rosa Canine.
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2: Le groupe de rock toulousain Rosa Canine est en première partie du concert des Vents Passent ce soir à 21h à la salle émergence de Montauban. Matt, Joe, Flav et Eric ont créé Rosa Canine en 2023 avec l'envie de remettre leur genre favori sur le devant de la scène.
3: Faire de la musique plutôt rock avec des guitares, des batteries et des basses sans machine, sans tout ça. Vraiment, on avait envie d'avoir des textes en français. Et voilà, et puis un truc à nous de se retrouver, de pouvoir créer des choses. Et aussi à un moment où finalement, le rock, on en entendait un peu moins. Et nous, ça nous manquait parce que c'est vraiment une musique qui nous a construit.
4: Et j'ai prié le reste.
2: Depuis ses débuts, le groupe enchaîne les concerts dans toute la France. Sur scène, les membres de Rosa Canine jouent des chansons de leur premier EP d'un trait, sorti en 2024, mais aussi des titres de leur nouvel EP, Une Place, prévu pour la fin de cette année.
5: Ça nous apporte beaucoup de plaisir de pouvoir partager les chansons qu'on écrit dans l'intimité de notre petit local de répète avec plein de gens et de partager avec eux plein d'émotions, de bonnes vibrations, toute cette énergie là qu'on donne et que le public nous renvoie multiplié par 100 quoi. Et après de prendre la route, de monter dans le camion, de rencontrer des gens et tout ça, c'est vraiment un truc, ça fait très colo de vacances et tout, et on aime bien, on a l'impression de partir en vacances pour faire un truc qu'on adore.
2: Le concert de Rosa Canine est en première partie des Vents Passent ce soir à 21h à la salle émergence de Montauban. Ouverture des portes à 20h30 avec un espace buvette et restauration. Les billets sont à acheter en ligne à 25€ sur le site du Rio Grande ou sur place au prix de 28€.
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2: Big Flo et Oli avec Jinton Picasso à l'instant sur CFM. Il est 9h30 et comme promis tout de suite, votre rubrique culturelle pour ne rien rater des sorties à faire en ce moment. Dans l'Aveyron, un ciné-débat avec la projection de Nous, schizophrènes et combattants. C'est ce vendredi à 20h au CGR de Rodez. Des établissements novateurs à l'image du centre de rétablissement et de réhabilitation psychosociale de Montpellier porte une approche avant-gardiste. Elle prend volontairement ses distances avec un système de soins paternaliste et défend l'idée d'une vie possible malgré la maladie. Après la projection, on retrouvera notamment la réalisatrice Gaëlle Anobic, un événement proposé dans le cadre des semaines d'information sur la santé mentale 2026. Et puis dans le cadre de l'événement Passion Baroque, à Montauban, en concert ce jeudi 8 octobre à 20h30. Les plus beaux airs de Handel, c'est au théâtre Olympe de Gouges. Un concert pour les 40 ans de l'orchestre montalbanais Les Passions, avec des pièces de Purcell et Bach. Puis une sélection des plus beaux airs d'opéra de Handel, interprétée par la soprano Julia Wisniewski. Et puis en concert aussi ce vendredi 9 octobre à 20h30, toujours au théâtre Olympe de Gouges. Pour ses 20 ans, l'ensemble Glee Incogniti propose de redécouvrir Vivaldi à travers parfums byzantins, transe virtuose et jeux d'improvisation. Bord de scène à l'issue du concert. Voilà pour ces sorties ce matin. Dominique Feik, Wallflower.

0: Need You Tonight de INXS, 9h38, très bonne matinée sur CFM Radio, c'est toujours avec Jérôme Lès ce matin. Et on a fait notre tirage au sort pour bien le jeu, le CD Fest 4e édition. C'était sur le WhatsApp de CFM Radio pour jouer ce matin. Et bravo à Cédric qui va pouvoir profiter donc de cette belle soirée de concert rock metal avec CD Larsen d'Arcy et aussi La Phase au Bikini à Toulouse. C'est donc dès demain. Donc bravo à lui ce matin. Dans quelques instants, le retour de l'actu locale, ce sera avec Gilles de CFM Cahors et on se dirige vers le théâtre de l'Usine à Saint-Céré avec L'Illusion Comique. C'est une pièce de Corneille revisitée par le groupe Badinger. On en saura plus donc ce matin dans le coup de projecteur. Et juste avant, un point aussi bien sûr sur la météo de vos départements. Et côté musique, ce sera Alex Warren d'ici quelques instants.
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0: Les nuages sont toujours bien présents ce matin sur vos départements. On a droit à de légères averses du côté de l'Aveyron et du Tarn. La grisaille va résister cet après-midi, toujours sur le centre de l'Aveyron et les monts de la Cône. Mais pour les autres, vous allez profiter de belles éclaircies. Ce matin, on compte 11 à Montredon, 13 à Montcuq, 14 pour Montèche et 13 à la Bastide de Penne, 11 à Vaour et Brassac et 12 du côté d'Entrailles-sur-Truyère et de Malleville. Cet après-midi, ça va remonter très légèrement jusqu'à 15 à l'Albinque et Catus, 17 à Sept-Fonds et Montauban. 15 pour Carmaux, 12 à Vienne, 14 du côté de Toulon-Jac et 12 à Belmont-sur-Anse. Et puis sachez qu'aujourd'hui, en ce jeudi 8 octobre, on célèbre la journée internationale du poulpe. Dans quelques instants, Pierre Corneille revisité demain à Saint-Céré dans l'autothéâtre de l'Usine avec le spectacle L'Illusion Comique. On en saura plus dans le coup de projecteur de Gilles pour CFM Cahors.

0: Emerald Eyes, Alex Warren. 9h43 et c'est Aston Villa qui arrive dans un instant avec Splendor Evolution. Tout de suite, on retrouve l'actu locale. C'est Gilles de CFM Cahors qui nous amène du côté du théâtre de l'Usine dans le nord du Lot à Saint-Céré avec le groupe Badinger qui revisite une pièce de Pierre Corneille.
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2: L'illusion comique sera présentée le 9 octobre au théâtre de l'Usine à Saint-Céré dans le Lot par le groupe Badinger. Une pièce de Pierre Corneille qui mélange la comédie, la tragédie, le théâtre dans le théâtre, la magie et l'illusion. Fabien Raspus, metteur en scène.
3: On a monté un premier projet autour de l'Alexandrin qui était le Tartuffe. Et en fait, cette langue-là de l'Alexandrin, on s'en est quand même beaucoup amusé et ça a été un pôle fondateur de notre histoire commune. Moi, j'ai coporté le projet avec Jeanne Godard et j'ai effectivement mis en scène et on s'est dit que quand même cette langue, elle avait quelque chose de finalement d'assez actuel. En réalité, l'alexandrin, pas forcément une langue si complexe que ça. Elle est complexe parce qu'elle est métrique, elle est mathématique presque à un endroit. Mais en fait, on peut aussi beaucoup s'en amuser. Et en fait, c'est très joueur, l'alexandrin. Même si on veut aujourd'hui créer des œuvres contemporaines, on est hanté par ces textes-là du passé. Ils viennent un peu nous dire mais que le théâtre est à cet endroit-là, qu'il y a une espèce de ton un peu redondant de dire que le théâtre classique, il faut en faire, c'est populaire, etc. Et du coup, on avait envie de se confronter à cette chose-là, de se dire mais qu'est-ce qu'il y a dans le théâtre classique d'encore vivant aujourd'hui ? Et pour voir si c'est vivant, et ben du coup, on essaye d'explorer la langue classique, etc. Parce que malheureusement, elle est encore là. Du coup, la question qui était sous-jacente de ce texte-là, c'est est-ce que ce sera le dernier classique qu'on pourra monter ? Parce qu'on se rendra compte qu'on peut plus monter les classiques. Ou au contraire, on aura réussi à trouver un chemin qui nous permette de le rendre vivant et de le faire respirer de nouveau aujourd'hui.
2: L'illusion comique de Pierre Corneille, mise en scène par Fabien Raspus et portée par le groupe Badinger, est à découvrir le vendredi 9 octobre au Théâtre de l'Usine à Saint-Céré dans le Lot à 20h30. C'est 1h45 de spectacle. C'est à partir de 14 ans. Renseignements et réservations fortement conseillés sur scénographe.fr.
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Little Barry, why don't you do it? Il est 9h52 et merci de votre écoute sur CFM Radio, c'est tout pour moi ce matin et j'aurai le plaisir de vous retrouver donc dès demain, dès 7h et jusqu'à 10h, voilà, après une longue absence des antennes, je suis content de vous retrouver, évidemment, sur l'ensemble de vos départements, on parlera de toute l'actu locale, évidemment, demain on retrouvera les coups de projecteur de vos antennes et on aura à nouveau, bien sûr, des places à vous faire gagner pour des événements partenaires de CFM Radio. Merci d'avoir joué ce matin, d'avoir participé donc à notre jeu sur le WhatsApp de CFM Radio. Je vous laisse avec Aurélien qui reprend son créneau habituel de 10h jusqu'à midi dans quelques instants. Et puis là, je vous laisse aussi en musique avec James Brown, The Boss.

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Il est 10h, excellente matinée, bon jeudi matin. Vous avez retrouvé Jérôme, quel bonheur. Johnny Jane, Milky Chance, c'est ce qu'on va écouter après Four to the Floor. C'est Offenbach qui s'amuse avec Star Sailor. Bon jeudi.

0: Johnny Jane, il faut que tu m'attendes sur CFM Radio. C'est la saison des festivals littéraires et autres salons du livre. Il y en aura un ce week-end du côté de Castres. On en parlera ce matin. Il y aura le festival littéraire de Parisot aussi, Festilite. Et du côté de Rodez, eh ben c'est à côté de Rodez que ça va se passer ce week-end. 12e édition du festival du livre Jeunesse ce week-end à Sainte-Radegonde. Un grand rendez-vous départemental pour cette petite commune aux portes de Rodez. On en parle dans quelques minutes avec David Dumont et son invité.
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0: Mickey 3D sur CFM Radio, j'espère que vous allez bien ce jeudi matin. Le retour de la pluie sur la région Occitanie. Et oui, ça y est, c'est l'automne. Et l'automne, qu'est-ce qu'on fait le soir? Eh bien, on prend un bon livre et on lit. Ben oui, c'est ça, en regardant la pluie tomber. Bon, c'est la saison des salons du livre, des festivals littéraires. Et ce week-end, vous avez rendez-vous en Aveyron, dans la petite commune de Sainte-Radegonde, pour la 12e édition du Festival du Livre Jeunesse.
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2: Une douzaine d'auteurs venus de partout, autant d'ateliers menés par eux tout le week-end. C'est la recette du Festival du Livre de Jeunesse de Sainte-Radegonde. C'est la 12e édition, un samedi et dimanche aux portes de Rodez, un rendez-vous culturel référence en Aveyron et au-delà. Alain Ders, président de l'association Culture et Jeunesse Saint-Tra, qui organise l'événement.
3: Nous avons des visiteurs qui viennent des départements voisins. Je pense que le festival maintenant fait partie d'un paysage avec une petite renommée. Il est connu aussi des auteurs nationaux et le bouche à oreille entre les auteurs a fonctionné et ce festival de l'Aveyron et de Rodez Agglomération fonctionne bien.
2: Tous les supports du livre de jeunesse seront présents à l'occasion du festival.
3: Oui, totalement. Et puis, pour tous les publics, hein, parce qu'il faut voir qu'actuellement, nous avons quand même des auteurs qui interviennent dans les crèches. Donc, pour les tout petits, et on va évidemment jusqu'au roman. Et puis, il y a quand même, alors j'en fais partie, il y a un public adulte pour le livre de jeunesse, parce qu'un livre, c'est des scénaristes, des auteurs, c'est aussi des graphistes. Et vous avez des auteurs qui sont déjà venus et d'autres qui viennent, où véritablement, les livres sont des œuvres d'art. Et nous avons un public adulte qui vient les acheter. Et puis, le livre de jeunesse, c'est pas du tout le livre un peu pour les tout petits, j'aurais tendance à dire, avec des sujets un peu gnangnans. Tous les auteurs, quel que soit l'âge, abordent souvent des sujets de société sur l'écologie, sur ce qui se passe actuellement dans le monde, avec de l'humour, avec plein de choses. Et nous avons aussi des livres jeunesse qui, lorsqu'on les lit, le message est compris par les jeunes. Et il parle très bien aussi aux adultes et aux plus grands.
2: Et le Festival du Livre de Jeunesse de Sainte-Radegonde, c'est donc samedi 9h30, 20h et dimanche 9h30, 18h à la salle du Champ du Moulin. L'entrée est gratuite.
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0: Vianney fait du métal avec son extrait d'or et d'étain. À la blague, l'or et l'étain de métaux. Et puisqu'on parle de métal, il y en aura pour de vrai. 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

0: Belle matinée, merci d'être avec nous sur CFM Radio. Un petit peu plus tôt, on parlait du festival du livre jeunesse de Sainte-Radegonde en Aveyron, 12e édition cette année. Eh bien, restez avec nous, dans quelques minutes, on vous parle de la 14e édition du festival littéraire bilingue Festilit qui revient ce week-end à Parisot, donc pour cette 14e édition. Rencontre franco-anglaise autour du livre et de l'écriture. On voit le programme avec Lisa Echen avant 11h. Pour la musique, je vous préparerai les Butch Shakers, Jérémy Frérot, Flo de la Vega et Chris Cab.
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0: Lift Me Up, c'était Chris Cab. Et on se tourne vers le pays midi Quercy. On file à Pariso ce week-end, 14e édition du festival littéraire Festilite.
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2: C'est un nouveau week-end de rencontres franco-anglaises autour du livre et de l'écriture qui s'annonce pour ce week-end. Le festival littéraire bilingue Festilite revient à Pariso, dans le Tarn-et-Garonne. C'est la 14e édition avec au programme des cafés littéraires, des ateliers d'écriture bilingue, des lectures, une librairie éphémère où les auteurs invités signent leurs œuvres, des rencontres et dédicaces. 11 auteurs français et anglais sont invités. Marc River pour Festilite.
3: On a pour objectif de mêler les genres littéraires et de mêler aussi les expériences littéraires, donc autant des auteurs qui ont vécu déjà depuis longtemps autour de la littérature que des nouveaux venus dans ce monde. Et le tout dans une ambiance qui se veut sans prétention particulière. Très chaleureuse, où l'interaction est aussi le fil conducteur, puisque outre les rencontres, on a deux temps assez forts qui sont le dîner du samedi soir, où à la table des auteurs on peut converser en régalant ses propres papilles, et puis le café littéraire du dimanche matin, qui est l'occasion de découvrir les coups de cœur des invités. Donc on a depuis l'année dernière deux cafés littéraires, le café littéraire côté français et le café littéraire anglais. Et pour clôturer le tout, à la fin, donc on a toujours cherché à créer un espace de rencontre bilingue, qui s'appuie sur la littérature, mais qui soit ouvert aux autres arts. Et donc, c'est l'occasion du grand concert de clôture qui, cette année, sera un hommage aux poètes du rock, qui étaient des vrais poètes. Ce spectacle, revisité pour l'occasion pour Pariso, sera avec une version bilingue qui permettra à tout le public d'être réceptif à ce spectacle.
2: Le festival littéraire de Pariso dans le Tarn-et-Garonne est entièrement gratuit, c'est ce week-end et vous pouvez retrouver tout le programme sur festilite.com.
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1: Bientôt 11h, Jérémy Frérot sur CFM Radio. 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De la musique sur CFM Radio, Lucas Graham, ce sera juste après les Butt Shakers. Bon jeudi.

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1: Il est 11h, deux mois Sacordez, merci d'être avec nous. On va écouter le nouveau French Fuse et le nouveau Oscar Les Vacances. Après un classique, les Supertramp, Give a Little Bit, bon jeudi.

0: 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Et puis restez avec nous dans quelques minutes. On vous parle du Salon du Livre de Castres qui revient ce week-end. C'est le retour du Salon du Livre Castres sans livre. On en parle avec Jérôme Rascol.
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0: Et voilà Philippe Catherine sous mon bob. Bientôt 11h20, on se tourne vers le Tarn, le sud du Tarn. On vous attend du côté de Castres ce week-end pour le salon du livre Castres sans livre.
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2: Castres sans livre, la troisième édition, c'est ce samedi et dimanche au hall 2000 du parc des expositions. Une fois de plus, ce salon du livre fait beaucoup de place aux jeunes. Des lycées et UT de Castres ont participé à sa préparation, nous serons présents ce week-end. Pierre Baïs, secrétaire de l'association Les Ancrés Tarnais.
3: Ça aussi, c'est quelque chose qui nous tient encore à cœur, c'est-à-dire que nous avons réédité tous nos partenariats. Alors, un des partenariats, par exemple, c'est avec l'IUT, l'IUT MMI, qui est l'antenne de Castres. C'est pour tout ce qui est intervention vidéo, interview, préparation du salon. Nous avons à demeure un étudiant de l'IUT pendant pratiquement 10 semaines de l'année. Et c'est lui qui nous prépare, par exemple, le site internet. Le Salon du Livre de Castres fait partie de leur programme et ils ont un examen là-dessus, etc. Voilà. La bord de base, c'est pareil. L'an dernier, on en a eu 5. On a 3 étudiantes. Alors là, avec 2 stages de 4 semaines, un premier théorique au mois d'avril et un autre pratique au mois de mai-juin, donc 2 fois 4 semaines. On a 3 étudiantes là aussi à demeure qui, elles, vont rechercher des partenaires, des sponsors. Cette année, on a innové, on a livré avec des publicités. Des commerçants, des professions libérales ou autres et tout, peuvent faire leur pub sur notre livret. Et ça, c'est le travail de ces étudiantes. Le lycée à Neuvotte, pareil, ils viennent avec leur promotion accueil. C'est sur place, c'est-à-dire qu'on aura une quinzaine d'étudiants par jour pour accueillir. Hein. Accueillir, ça veut dire expliquer où sont les conférences, quel est le programme, où sont les auteurs, puisque bon, on a des auteurs par pôle. Et eux aussi, ça fait partie de leur programme scolaire. Donc ça, c'est vrai que pour nous, ça a été vraiment quelque chose de très important.
2: Le collège Jean Jaurès proposera aussi cet atelier lors du salon, c'est 10 et 11 octobre. Toute la programmation sur le site lesancretarnais.fr.
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0: Jay-Z, comme toi, sur CFM Radio, il est 11h27. On retrouve Rémi avec son invité, c'est l'heure de PCB, l'album de la semaine avec Feutre.
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0: Allô, Mickaël, bonjour.
2: Salut, Rémi.
0: Alors, le groupe, c'est Feutre, l'album, c'est Les Grands Ensembles, c'est le deuxième album. Quelles sont les ambitions avec cet album? Est-ce que c'est un album comme ça, juste pour finalement avoir une photographie du travail que vous faites actuellement, ou bien c'est pour aller démarcher les festivals, les salles de concert et faire de la scène derrière ça?
2: On avait envie de graver les morceaux parce que ils sonnent bien. On voulait les faire écouter autour de nous, enfin autour de nous, même si possible un peu plus loin. Pardon, un peu plus loin, je suis un petit peu fatigué. Et par ailleurs, oui, on a également envie de faire des concerts, des festivals. On en a fait un petit peu. On a eu un concert en Angleterre, à Manchester, l'été 2025, qui était un très beau souvenir. Et puis on a fait peut-être 7-8 concerts depuis, parfois avec des personnes qui m'ont beaucoup influencé. On a fait un concert avec Pete Astor, Weather Prophet, Love, dont je suis fan depuis j'ai 20 ans, c'est-à-dire depuis 1000 ans. On a joué avec Luke Haynes de The Otters et d'autres personnes encore. Et ouais, on aimerait bien défendre cet album sur scène.
0: Et alors, tu parles de beaucoup de collaboration, enfin peut-être pas de collaboration, mais en tout cas de rencontres comme ça. Comment elles se font, ces rencontres? Parce que c'est ton métier de musicien, par ailleurs, qui te permet de rencontrer ces gens-là?
2: Non, pas du tout, je suis prof et chercheur, donc ça n'a rien à voir. Le seul qui vit de la musique, qui essaye de faire de la musique plus ou moins, c'est Jérôme dans le groupe, mais il a plutôt un aspect technique, hein,
0: Comment se font ces rencontres, puisque c'est pas ton métier premier, la musique?
2: Non, j'ai de la chance d'avoir une grande maison, et on a organisé avec une asso qui s'appelle Life is a Minestrone plusieurs concerts dans mes murs, dans mon salon en fait, et c'est comme ça qu'on a rencontré Luke, Haynes, Pete Astor, et puis aussi Liz Enfields qui ont joué dans mon salon. C'est extraordinaire quand on y pense, quand on pense l'importance de ce groupe, je dirais, rien qu'en termes de vente, d'écoute, etc. Et on a joué aussi avec Paul Félix, qui était dans la mine, mais bon, il habite Bordeaux, il n'est pas loin, donc c'était assez logique.
0: Allez, on écoute encore un extrait des Grands Ensembles de Feutre, et puis on se dit à demain. Salut, Mickaël. Salut.

0: Place des Abbesses, extrait donc de l'album Les Grands Ensembles de Feutre. Michael Corchia est notre invité dans PCV cette semaine.
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0: Midi moins 20 en ce jeudi matin, j'espère que ça va toujours. Il est l'heure maintenant de nous tourner vers le Lot. Ce matin, c'est Gilles Barré qui nous propose une sortie du théâtre au Théâtre de l'Usine à Saint-Céré pour ce week-end.
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2: L'illusion comique sera présentée le 9 octobre au Théâtre de l'Usine à Saint-Céré dans le Lot par le groupe Badinger. Une pièce de Pierre Corneille qui mélange la comédie, la tragédie, le théâtre dans le théâtre, la magie et l'illusion. Fabien Raspus, metteur en scène.
3: On a monté un premier projet autour de l'Alexandrin qui était le Tartuffe. Et en fait, cette langue-là de l'Alexandrin, on s'en est quand même beaucoup amusé et ça a été un pôle fondateur de notre histoire commune. Moi, j'ai coporté le projet avec Jeanne Godard et j'ai effectivement mis en scène et on s'est dit que quand même cette langue, elle avait quelque chose de finalement d'assez actuel. En réalité, l'alexandrin, pas forcément une langue si complexe que ça. Elle est complexe parce qu'elle est métrique, elle est mathématique presque à un endroit. Mais en fait, on peut aussi beaucoup s'en amuser. Et en fait, c'est très joueur, l'alexandrin. Même si on veut aujourd'hui créer des œuvres contemporaines, on est hanté par ces textes-là du passé. Ils viennent un peu nous dire mais que le théâtre est à cet endroit-là, qu'il y a une espèce de ton un peu redondant de dire que le théâtre classique, il faut en faire, c'est populaire, etc. Et du coup, on avait envie de se confronter à cette chose-là, de se dire mais qu'est-ce qu'il y a dans le théâtre classique d'encore vivant aujourd'hui ? Et pour voir si c'est vivant, et ben du coup, on essaye d'explorer la langue classique, etc. Parce que malheureusement, elle est encore là. Du coup, la question qui était sous-jacente de ce texte-là, c'est est-ce que ce sera le dernier classique qu'on pourra monter ? Parce qu'on se rendra compte qu'on peut plus monter les classiques. Ou au contraire, on aura réussi à trouver un chemin qui nous permette de le rendre vivant et de le faire respirer de nouveau aujourd'hui.
2: L'illusion comique de Pierre Corneille, mise en scène par Fabien Raspus et portée par le groupe Badinger, est à découvrir le vendredi 9 octobre au Théâtre de l'Usine à Saint-Céré dans le Lot à 20h30. C'est 1h45 de spectacle. C'est à partir de 14 ans. Renseignements et réservations fortement conseillés sur scénographe.fr.
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Bon appétit tout le monde et bravo Vincent, Vincent qui habite Corbarieux au sud de Montauban, qui ira demain soir au Bikini pour le Sidi Festival. Bravo à toi. On va écouter Marine et la Toulousaine AD juste après Queen. Bon appétit tout le monde et juste après les infos, vous retrouvez votre mag d'actualité locale. Bon jeudi.

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1: Bonjour à tous, une nouvelle journée de manifestation des lycéens, acte 4 de la mobilisation pour demander de meilleures conditions d'apprentissage. Plusieurs syndicats enseignants de l'éducation nationale, dont le SNES-FSU, la CGT et FO, ont décidé de grossir les rangs pour soutenir les élèves. En parallèle des cortèges, le ministre de l'Éducation recevra cet après-midi 3 associations lycéennes. C'est une mesure qui doit faire baisser le litre de gasoil de 12 à 18 centimes. Le Premier ministre Sébastien Lecornu a annoncé le déstockage de 10 millions de barils de gasoil issus du stock stratégique. La porte-parole de l'exécutif, Maud Bréjon, assure que le gouvernement fera en sorte que l'ensemble des stations françaises soient bénéficiaires de ce stock, des barils achetés au moment où les prix n'avaient pas encore explosé. Un nouveau coup de pouce pour les agriculteurs. La ministre de l'Agriculture, Annie Genevard, annonce des prêts à taux zéro pour la profession, lourdement touchée par la sécheresse. La mesure qui permettrait notamment d'acheter du fourrage est soumise à l'adoption du budget. Les électeurs d'Évreux vont devoir repasser aux urnes. Le tribunal administratif de Rouen annule le résultat des élections municipales de mars dernier. Lors du dépouillement, une enveloppe contenant une centaine de bulletins avait été déplacée. Le maire d'Évreux, Guy Lefranc, peut encore faire appel de sa décision devant le Conseil d'État. 74% des Français favorables à la reconnaissance du vote blanc. C'est ce qui ressort d'une enquête de l'IFOP à quelques mois de la présidentielle. En cas d'élection avec prise en compte du vote blanc, 6% des sondés opteraient pour ce bulletin. C'est plus que les intentions de vote pour certains candidats. Et puis en foot, la finale de la dernière Coupe d'Afrique des Nations au cœur d'une réunion en Suisse. Le tribunal arbitral du sport examine le dossier concernant la rencontre entre le Maroc et le Sénégal, durant laquelle les Sénégalais avaient quitté le terrain en plein match avant de revenir et de remporter le trophée. En mars dernier, le jury d'appel de la CAF avait décidé de retirer le titre au Sénégal. La décision du tribunal arbitral du sport ne sera pas annoncée aujourd'hui. Voilà pour l'info, excellent après-midi.
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7: Bonjour tout le monde, merci d'être avec nous dans ce mag. Si vous faites régulièrement le détour par la médiathèque de Caylus, vous avez vu depuis quelques semaines les photos animalières qui ornent les murs de la médiathèque. Ce sont les photos d'Isabelle Cross, photographe animalière, donc, qui nous proposera une conférence autour des mammifères. Régulièrement le détour par la médiathèque de Caylus, vous avez vu depuis quelques semaines les photos animalières qui ornent les murs de la médiathèque. Ce sont les photos d'Isabelle Cross.

0: Maison associative aux 13 rue Saint-Angèle, estampillée espèce de vie sociale par la CAF. Et on est avec sa coordinatrice pour détailler tout le programme de ce mois d'octobre qui vient de commencer. Catherine Buisson, bonjour.
1: Bonjour.
0: Alors ce mois vient de commencer, on a déjà loupé quelques ateliers, des nouveaux aussi, puisqu'on parle très régulièrement à cette antenne de ce que vous faites un petit peu au quotidien des ateliers. Il y en a une flopée, on ne va pas pouvoir les énoncer jour par jour. Le principe de Bazart, c'est que tout le monde peut venir proposer ce qui lui plaît à tous et à chacun.
1: Oui, tout à fait. Donc les habitants qui ont envie de partager un de leurs savoirs, une de leurs compétences, qui ont envie de se lancer, il ne faut vraiment pas qu'ils hésitent et qu'ils passent la porte du bazar. On a aussi plein de partenariats avec les assos. Là, par exemple, on est très très contents parce qu'Origami va venir tous les 2 mois. Proposer un hyper café, donc ça met toujours cette ambiance un peu concentrée et à la fois
0: bordélique.
1: Voilà, très très bordélique, c'est chouette, ça nous fait du bien.
0: Bazar, à la base, à la toute base de l'association, c'était il y a une dizaine d'années, c'était très axé sur le textile. Il en reste quelques folies douces.
1: Ah ben, y a toujours la friperie, la mercerie magnifique. Et puis, y a toujours des ateliers. Là, il y a l'atelier crochet. Roderie. Je ne sais pas pourquoi à chaque fois le crochet. Il y a des ateliers crochet 2 fois par mois. Mais maintenant, il y a de la broderie libre. On passe un stade dans le délire créatif autour avec le fil. C'est Vanessa qui organise ces ateliers. C'est le vendredi soir ou le jeudi soir, ça variera un peu. Et c'est vraiment des temps pour une créativité sous un autre angle, quoi. Je pense que ça, les personnes qui ont commencé à participer étaient super excitées, quoi.
0: Sinon, on a de l'expression corporelle, hein, de la danse, de la couture. Venez coudre vos slips. On a des ateliers d'écriture. On a plein de choses.
1: Oui. Aussi en nouveauté, dont je te parle déjà le mois dernier, c'était les ateliers des passionnés d'histoire. Donc pour l'instant, ça n'a pas encore rencontré son public, mais ce sera sur les cathares ce mois-ci. Et vraiment, on espère que ça pourra attirer du monde. C'est le mardi 13 à 18h et c'est Kevin qui l'anime.
0: C'est sous quelle forme?
1: Il a préparé, il a pas mal bossé. C'est vraiment c'est pour les personnes qui sont passionnées. Et donc il a travaillé, il n'est pas historien, c'est pas l'idée, c'est vraiment de lui, il a trouvé des problématiques autour desquelles discuter, comment l'époque des cathares peut résonner avec aujourd'hui, et donc voilà, il va proposer une heure et demie de discussion tout à fait libre.
0: On a aussi en nouveauté un atelier langue arabe.
1: Ah oui, ça c'est super, c'est un habitant qui nous a proposé ça, de venir initier. Il utilise, c'est assez chouette, il utilise autant l'écriture que la prononciation. Donc c'est vraiment, j'étais étonnée l'autre jour pour sa première initiation à la langue arabe. Nabil, au bout d'une heure, la personne qui était venue, vraiment, ça a été un peu un cours particulier parce que dans les débuts, la jeune fille était toute seule, mais elle savait dire quelques trucs, elle était super fière. Donc voilà, ça c'est vraiment important. Nous, on tient vraiment à défendre ces initiatives qui partent vraiment d'une envie de coopérer, de partager. Et voilà, ça ce sera une fois par mois ou peut-être plus si ça trouve son public.
0: On a toujours les ateliers d'écoute de podcast, enfin des ateliers, bon, des séances.
1: Oui, les séances de Radio Club, ça aussi, ce sont des moments hyper précieux. Là, j'ai l'impression qu'elles ont... Ça a été programmé il y a quelques temps, mais elles ont un peu... Elles vont diffuser un docu avec un peu un côté fiction sur les violences policières qui ont eu lieu pendant la période des Gilets jaunes. Donc je pense que ça va pas mal résonner avec l'actualité. Ça, ce sera le 23 octobre à 18h.
0: On a aussi des ateliers d'écriture, et ça c'est un petit peu nouveau aussi.
1: Mais maintenant il y en a deux, il y a deux approches un petit peu complémentaires. Il y a un mardi par mois et un jeudi par mois, donc c'est pas mal, surtout pour les personnes qui n'ont pas les mêmes jours de dispo. Ça permet d'avoir son temps d'écriture chaque mois.
0: Des cours de modelage, de céramique.
1: Alors ça c'est la grande nouveauté, c'est Pierre... David qui vient de Cordes exprès pour proposer ses temps de modelage. Et vraiment, ça c'est pareil, ça vient de se lancer. Il faut que ça,

0: que ça se mette en place, que ça, l'info se diffuse. Mais ce serait tous les lundis, ça permettrait vraiment une pratique dans le temps. Et c'est quand même à des prix hyper accessibles pour de la céramique, puisque c'est 20 euros le cours de 2 heures. Et y a, je crois que c'est 3 euros en plus par kilo de terre, mais qui compte aussi la cuisson et tout ça. Donc c'est l'émaillage, la terre, donc c'est vraiment un bon, bon tarif pour débuter la céramique.
1: En fait, le principe, c'est que si on a quelque chose à proposer, on peut toquer à la porte de bazar et dire, est-ce que je peux avoir un local, un espace pour le proposer exactement à vos adhérents?
0: Après, tout à fait, aux adhérents et à tout public. On n'a pas besoin d'adhérer spécialement. Toute personne qui a envie de venir une fois, 10 fois, c'est vraiment... Après, s'ils adhèrent, tu as raison. S'ils adhèrent, c'est sympa. C'est même mon côté un peu trop libertaire, là. Non, c'est sympa aussi d'adhérer.
1: Et de venir boire un café de temps en temps, puisque bazar, c'est au quotidien. Donc, on a parlé de la friperie chic. Et puis, c'est un café associatif. On peut venir, notamment pendant le marché. Vous avez une super terrasse aussi à l'extérieur. On en a bien profité cet été. On mange un bout de gâteau. On boit un petit café. On profite aussi des expositions qui sont proposées dans les deux espaces. Donc, le café associatif en bas et la salle du haut. Il y a, tiens, d'ailleurs, de la broderie, encore une fois.
0: Oui, il y a encore pendant quelques jours la broderie, le mur de fleurs. Enfin, il y a vraiment des trucs magnifiques qui ont été faits dans les ateliers ou par des ateliers de copines à Vaour en crochet et en tricot. Et à partir du 16 octobre, notre cœur va se serrer puisque la broderie va partir, mais arriveront les dessins et les croquis de Gaël Audouin. Ça s'appelle le vernissage a lieu le 16 à 18h et ça s'appellera Croquis tordus d'ici et d'ailleurs. J'ai essayé de faire venir Gaël pour qu'il nous explique son expo, mais vraiment, c'était trop difficile pour lui de parler.
1: On va devoir y aller.
0: Il faut venir. Et c'est vraiment sympa. C'est un jeune dessinateur aquarelliste. Et vraiment, il a la passion. Dès qu'il est plus en mouvement, 2 minutes, il fait un croquis. Et donc, il a tiré un bouquin de tous ses croquis. C'est vraiment très sympa. Qui a été sélectionné dans des festivals. Il sera en vente aussi pendant cette expo. Et c'est vraiment chouette, quoi.
1: Bazar, c'est donc un café associatif, des expositions, plein d'ateliers proposés par les habitants, pour les habitants, et vous accueillez aussi d'autres structures, d'autres associations pour qu'ils puissent proposer des séries d'ateliers. Je pense notamment à la maison de la parentalité de Kélus qui fait un crochet par chez vous.
0: Oui, samedi matin, ça c'est vraiment intéressant parce que c'est autour de la thématique des écrans, essayer de l'aborder de façon ludique et pas toujours de façon moralisatrice. Donc là, c'est une proposition d'un temps de jeu jouant entre parents et ados pour vivre ensemble avec les écrans. Et ça va vraiment être un temps fort de la programmation parce que c'est vraiment un sujet qui nous tient à cœur, cette façon d'apprivoiser ces petits engins sans qu'ils nous polluent la vie. Donc voilà, Muriel Van Lille va venir avec... il y aura tout un support de jeu. Je pense qu'on va bien rigoler. Donc parents, ados, venez s'il vous plaît, c'est gratuit bien sûr.
1: Et je sais que c'est que la personne qui anime cet atelier ne met pas les enfants avec leurs parents pour qu'ils discutent, mais il fait des groupes avec des ados qui appartiennent à d'autres adultes. Pour que ce soit pas justement voilà moralisateur et que ce soit un petit peu marrant et surtout de s'entendre dire des choses de quelqu'un d'autre que de ses parents ou de son ado, ça peut être un petit peu plus percutant.
0: Ah oui.
1: Bazar, c'est aussi les corps fauves qui proposent leur café sexo.
0: Ah oui, ça c'est vraiment un temps aussi hyper privilégié, un samedi par mois. Et là, ce mois-ci, c'est autour du thème de la jalousie. Donc je sais pas toi, mais moi ça me parle.
1: Pas du tout.
0: Malheureusement, ça m'est arrivé et c'est terrible. Et c'est super de pouvoir avoir un espace pour en parler, pour mieux comprendre ces émotions fortes qui peuvent nous traverser parfois. Et Soria Leblanc est super pour ça, pour nous emmener à dépasser, à aller plus loin, à mieux comprendre la complexité de ces ressorts terribles.
1: Parce que les corps fauves, elles sont spécialisées dans tout ce qui est couple, sexualité.
0: Ouais, vie affective et sexuelle, ouais, tout ce qui tourne autour de ça. Et Soria a cœur voilà, de permettre aux gens de vraiment par le dialogue, c'est un groupe où tout le monde peut s'inscrire, il faut s'inscrire auparavant pour qu'elle ait une idée du nombre de personnes qu'elle va animer, Et vraiment, l'idée, c'est que c'est un cadre bien sécurisé, bien reposé en début de séance. Et où, ça, voilà, comme je te disais, ça va permettre vraiment de discuter, d'affiner. Et elle donne son apport, ses apports aussi théoriques. Vraiment, les Corfos, c'est une association qui nous apporte des éclairages sur toutes les nouvelles façons d'analyser toutes ces thématiques-là, quoi. C'est tous les progrès des sciences sociales, du militantisme féministe, etc. C'est vraiment super de pouvoir en bénéficier grâce à leur travail.
1: En décembre, ce sera sexe et injonction. En novembre, ce sera sortir du romantisme et la jalousie. C'est ce samedi de 15h à 17h au Bazar à Saint-Antonin. De toute façon, on peut retrouver tout le programme de ce que vous proposez sur votre incroyable site internet parfaitement à jour. Lebazar.fr, faire un tour au 13 rue Saint-Angèle à Saint-Antonin. Les horaires d'ouverture, c'est à peu près un peu tout le temps.
0: Ouais, vu le nombre d'ateliers, c'est pas mal ouvert, surtout en soirée, je dirais, en fin d'après-midi. Et sinon, l'ouverture à tout public, c'est mercredi après-midi, samedi après-midi, dimanche matin jusqu'à 14h.
1: Donc c'est là où on peut venir boire un café, voir les expositions que vous proposez. Vernissage de la prochaine, j'ai oublié.
0: Le 16 octobre à 18h, bien sûr.
1: Pour des aquarelles qu'on a hâte de voir. Merci beaucoup de nous détailler le programme. La coordinatrice de Bazart, Catherine Puisson, qui a oublié de dire un truc.
0: Oui, j'ai oublié quelque chose. Vraiment, c'est juste que vraiment, c'est super. Il va y avoir un cercle de lecture poétique avec les auteurs Mylène Souilleux et Yoma Buron. Et il y aura de la musique aussi. Marc Serafini qui aura toute une animation musicale le dimanche 18 à 14h. Ça va vraiment être super. On aime la poésie. C'est super la poésie.
1: Et pas que. On applaudit la coordinatrice qui doit gérer tout cet entrelac d'animation proposé par les habitants pour les habitants à Bazar. Donc, merci Catherine.
0: Merci.

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1: Deuxième partie de ce mag à propos d'une conférence en images, une conférence des photos animalières d'Isabelle Cross à Keylus. Ce sera ce soir. Isabelle Cross est au bout du fil de téléphone. Bonjour Isabelle.
2: Oui, bonjour.
1: Vous êtes, vous, photographe animalière. Normalement, ce ne sont pas que les mammifères, vos bestioles de prédilection. Comment est-ce que vous avez pu vous restreindre à ces mammifères locaux là pour cette expo?
2: En fait, je ne me suis pas restreinte, si on peut dire. En fait, moi, j'ai pour habitude de photographier tout ce qui vole, tout ce qui court, nage, rampe, voilà. Et en fait, j'ai créé, depuis quelques années, j'ai créé une série de diaporamas avec des thèmes précis. Donc, ce soir, ce sera les mammifères. Mais ça peut être les oiseaux, ça peut être les oiseaux d'eau, ça peut être les rapaces. Enfin, moi, j'ai plusieurs thèmes dans ma poche, quoi. Et là, ce soir, je vais présenter les mammifères. Donc, j'ai pioché un petit peu sur à peu près 15 années de photos pour aller retrouver un diaporama qui, je pense, devrait plaire.
1: Avec le renard, bien sûr, l'écureuil, le cerf.
2: Voilà. Alors, ça va. Je vais vous présenter 22 espèces de mammifères qu'on a dans notre région. Donc, on est susceptible plus ou moins de rencontrer. Alors, comme vous l'avez vu sur l'affiche, ça va de l'écureuil au renard. Je ne vais pas vous dévoiler les autres, mais voilà, c'est très des mammifères que l'on connaît bien, certains, et d'autres que l'on connaît moins bien. Et voilà.
1: Dans les locaux là, de la médiathèque de Keylus, on peut voir notamment une photo d'un lièvre qui court, qui m'a pas mal impressionnée, où la mise au point est parfaite sur lui. Alors, je ne sais pas combien de kilomètres heure court un lièvre, mais l'exploit a l'air vraiment pas mal.
2: Ben oui, en fait, ça c'est un petit peu un coup de chance. En fait, c'est pas lui que j'attendais, parce qu'en fait, j'attendais des chevreuils à cet endroit-là, et puis il m'est arrivé traverser devant moi, à 50 mètres devant moi, et bon, j'ai réussi à faire 4-5 photos nettes, et donc j'ai gardé celle-là, mais voilà, mais c'est assez difficile, mais c'est vraiment un coup de chance là qu'il me soit passé vraiment parallèle à moi, et j'ai pu faire la photo, mais bon, c'est les coups de chance qui arrivent de temps en temps.
1: Alors, photographe animalier, on peut dire qu'on aurait tendance à devoir compter sur sa chance, non? C'est quoi le travail d'un photographe animalier au quotidien?
2: Au quotidien, déjà, il y a énormément de repérages. C'est-à-dire faire des kilomètres tous les jours pour aller voir... on se balade. Enfin, au départ, moi, je fonctionne comme ça, je me balade. Et puis, si, par exemple, je sais pas, moi, dans une haie, j'aperçois un petit oiseau, pas des plus cons même, mais par exemple, une pigrièche ou un petit oiseau comme ça, ben, je m'arrête, je regarde où elle est, et puis je m'en vais, puis je reviens le lendemain, si elle est toujours au même endroit, et je m'arrête de plus en plus longtemps. Donc, l'oiseau s'habitue, on va dire, enfin, je suppose, à ma voiture, à ma présence, et puis après, je me pose de plus en plus longtemps, et puis je regarde comment il vit, ce qu'il fait, où c'est qu'il va, et puis je finis quelques fois par localiser à peu près là où il niche, par exemple. Et là, ça me permet après ben, de me mettre un peu à l'affût ou dans la voiture ou dans une haie proche et faire des photos. Mais c'est vraiment énormément de temps passé au repérage et voir exactement où sont les animaux, que ce soit le soir, la journée. C'est assez fastidieux, assez long, mais moi en même temps, c'est une quête qui est quand même sympathique, quoi.
1: On est très très loin de la chance là, en fait.
2: Oui.
1: Et là, l'exposition qu'on va voir, c'est donc autour des mammifères locaux, mais je crois que vous êtes allé plus loin, au-delà du mammifère, et puis vos plus belles anecdotes, ça, j'ai envie de dire.
2: Mon plus belles anecdotes, ah ben. Sans aucun doute, moi, ça sera la découverte, mais j'en parlerai ce soir, la découverte des petits renards au terrier. C'est une chose dont je rêvais depuis très longtemps, et ça fait une dizaine d'années que j'ai fait des photos déjà, mais ça reste un souvenir impérissable. Il y a aussi, je ne vais pas tout vous dévoiler, mais il y a aussi la découverte des blaireaux. Je les ai suivis pendant plus d'un an, régulièrement, quasiment tous les jours, pour voir comment ça vivait, comment ça... Voilà, et voilà, il y a plein de choses comme ça. Mais chaque espèce a son lot de comportements différents. Enfin, moi, c'est à voir, et je vais révéler plein de petits secrets sur chacun, même ceux qu'on pense connaître, comme l'écureuil. Il y a plein de petits trucs qui sont morts. Alors, en plus, dans mes diaporamas, je parle du comportement, du biotope, de l'alimentation, de la reproduction, mais j'y insère aussi des anecdotes personnelles qui sont quelquefois assez marrantes, on va dire, assez amusantes. Et voilà, donc ça a assez animé, c'est assez animé.
1: Votre secteur de prédilection, c'est le Tarn-et-Garonne ?
2: Le Quercy, on va dire, ça peut être un peu du Lot, un peu de l'Aveyron, un peu du Tarn, enfin voilà, c'est le coin. Je m'en vais pas très loin, puis étant donné le prix de l'essence en ce moment, je veux dire que je sors beaucoup moins loin que ce que je faisais à une époque.
1: Mais vous faites ça depuis un certain nombre d'années, non ?
2: Ça fait une quinzaine d'années, oui, que je fais ça.
1: Conférence ce soir donc à la médiathèque de Quélus à partir de 18h15. C'est bien sûr tout gratuit. C'est initié par la médiathèque qui vous reçoit. Et en suivant, si on loupe celle-là de ce soir, donc spécialement sur le brame du cerf, il y en a deux autres qui seront proposées de vos conférences.
2: Oui, j'ai deux programmations à venir très proches, dont la prochaine, c'est le vendredi 16 octobre à 18h30 à l'auditorium du château de Nègrepelisse. C'est pour l'association les échanges essentiels sur le brame du cerf. Et pour ceux qui pourraient pas, qui peuvent rater celle-là, il y a un passage de rattrapage, on va dire, le dimanche 15 novembre à 16h à Puy-la-Roque pour les amis de la médiathèque qui ont organisé cet après-midi-là sur le brame du cerf également.
1: Le cerf qu'on peut aussi voir sur les murs de la médiathèque. Vous allez aussi en parler ce soir.
2: Oui, je vais en parler. Bien sûr, on ne peut pas passer à côté. Quand on parle des mammifères de la région, on ne peut pas passer à côté du cerf.
1: On est en plein dedans, là, encore.
2: Ah oui, il reste quoi, une dizaine de jours, à tout casser.
1: Bon, il faut se dépêcher, donc, sinon, venir ce soir. Allez, à la médiathèque de Quélus.
2: Allez, je vous attends. Alors, c'est pour tout public, même les enfants sont conviés, parce que je suis, en plus de ce que je fais dans les médiathèques et tout ça, je suis aussi intervenante scolaire. Donc, je vais dans les écoles et je peux vous dire que c'est à peu près les mêmes diaporamas. Bon, c'est pas forcément tout à fait le même discours, mais c'est à peu près le même diaporama. Et je peux vous assurer que les enfants, ils sont conquis et ils sont très intéressés et très impliqués dans la vie des mammifères et des oiseaux.
1: Par les animaux, c'est sûr. Et puis, est-ce que vous parlez photographie aussi, matériel ou dispositif?
2: Si on me demande à la fin, si on me demande à la fin, je peux expliquer comment je fais les réglages et tout ça, il n'y a pas de souci. Mais principalement dans le diaporama, j'en parle pas spécialement parce que c'est assez technique, ça n'intéresse pas forcément les gens. Mais après, moi je réponds à toutes les questions qui me seront posées à la fin, il n'y a pas de problème.
1: J'avoue que de savoir sur certaines photos que vous avez passé des mois, voire des années à les traquer, moi ça le rend encore plus émouvante, la photo.
2: Oui. Mais il m'en est arrivé des choses, si vous saviez, hein, comme ça.
1: Bon, on en aura un petit aperçu. Allez-y, quand même, sinon, avant de se quitter, faites-nous rêver un peu, là, comme ça, un petit bout d'oreille qui a dépassé d'un muret, une anecdote en particulier.
2: Une anecdote, c'est par exemple un jour où avec mon professeur de photo à l'époque, quand on attendait le cerf, en montagne, oui, on peut dire ça, en montagne, il y avait un grand pré avec du bois autour, on savait que le cerf sortait là le soir, et en fait le cerf tardait à venir, puis on a vu passer des mouflons, donc moi je m'amusais c'était pas ici, c'était en Auvergne, hein, et je m'amusais à photographier les mouflons, et puis les mouflons sont partis en courant d'un coup, et puis mon professeur me dit, mais qu'est-ce qui les a fait partir? Et je regarde vaguement sur le côté, puis je vois arriver des vaches, je dis, non, c'est rien, ce sont des vaches, parce qu'il faut savoir que les vaches n'empêche pas le cerf de sortir, donc il n'y a pas de souci. Et je regardais mes photos sur mon appareil, mes photos de mouflons, voir ce que ça donnait, et puis il me dit, tu sais quoi, il me dit, je crois que ta vache elle ressemble plus à un taureau. Et quand j'ai levé la tête, effectivement, on avait un taureau, mais qui devait faire une tonne et demie, à 30 mètres de nous, qui nous avait pas vu. Mais je peux vous dire, j'ai passé le barbelé mais à une vitesse grand V. Donc j'ai pas attendu le cerf, et puis quand le taureau nous a vu, évidemment, il est venu voir ce qu'on faisait là, et on est vite parti.
1: On est pas épaissi.
2: Et je crois que c'est la première fois où j'ai passé un barbelé sans m'accrocher, ce jour-là.
1: Comme quoi.
2: Comme quoi.
1: Les aventures de la photographe animalière et surtout les photos des mammifères locaux. C'est ce soir avec voilà. Vous, Isabelle Cross, donc à 18h15 à la médiathèque de Quélus. C'est sans réservation. Faut venir, faut pousser la porte, c'est tout gratuit. Merci beaucoup, Isabelle.
2: Voilà. Eh bien, merci à vous et puis à ce soir.
1: Et merci à tous de nous avoir suivis tout au long d'un mag qui sera rediffusé à 18h et à 21h, que vous pourrez bien sûr réécouter en podcast sur le site cfmradio.fr. La suite, c'est depuis CFM Montauban avec Rémi. Ce sera juste après les infos pour maintenant.
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3: Bonjour à tous, une nouvelle journée de manifestation des lycéens, acte 4 de la mobilisation pour demander de meilleures conditions d'apprentissage. Plusieurs syndicats enseignants de l'éducation nationale, dont le SNES-FSU, la CGT et FO, ont décidé de grossir les rangs pour soutenir les élèves. En parallèle des cortèges, le ministre de l'Éducation recevra cet après-midi 3 associations lycéennes. C'est une mesure qui doit faire baisser le litre de gasoil de 12 à 18 centimes. Le Premier ministre Sébastien Lecornu a annoncé le déstockage de 10 millions de barils de gasoil issus du stock stratégique. La porte-parole de l'exécutif, Maud Bréjon, assure que le gouvernement fera en sorte que l'ensemble des stations françaises soient bénéficiaires de ce stock, des barils achetés au moment où les prix n'avaient pas encore explosé. Un nouveau coup de pouce pour les agriculteurs. La ministre de l'Agriculture, Annie Genevard, annonce des prêts à taux zéro pour la profession, lourdement touchée par la sécheresse. La mesure qui permettrait notamment d'acheter du fourrage est soumise à l'adoption du budget. Les électeurs d'Évreux vont devoir repasser aux urnes. Le tribunal administratif de Rouen annule le résultat des élections municipales de mars dernier. Lors du dépouillement, une enveloppe contenant une centaine de bulletins avait été déplacée. Le maire d'Évreux, Guy Lefranc, peut encore faire appel de sa décision devant le Conseil d'État. 74% des Français favorables à la reconnaissance du vote blanc. C'est ce qui ressort d'une enquête de l'IFOP à quelques mois de la présidentielle. En cas d'élection avec prise en compte du vote blanc, 6% des sondés opteraient pour ce bulletin. C'est plus que les intentions de vote pour certains candidats. Et puis en foot, la finale de la dernière Coupe d'Afrique des Nations au cœur d'une réunion en Suisse. Le tribunal arbitral du sport examine le dossier concernant la rencontre entre le Maroc et le Sénégal, durant laquelle les Sénégalais avaient quitté le terrain en plein match avant de revenir et de remporter le trophée. En mars dernier, le jury d'appel de la CAF avait décidé de retirer le titre au Sénégal. La décision du tribunal arbitral du sport ne sera pas annoncée aujourd'hui. Voilà pour l'info, excellent après-midi.
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7: Madame, monsieur, bonjour. Rémi Thoreau est là avec vous pour la prochaine demi-heure. L'association Le Réveil Occitan fête ses 40 ans ce dimanche 11 octobre à Montclar-de-Quercy. Ce sera l'occasion de voir une pièce de théâtre, de partager un repas et de danser lors d'un bal occitan. Et puis plein d'autres choses autour, évidemment, pour cet anniversaire. On en parle avec Bernard Dourel, président du Réveil Occitan. Bonjour.
8: Bonjour.
7: Oh, je vous ai pas mis de micro. Et puis Jean-Claude Montac, bonjour.
9: Bonjour.
7: Merci d'être là tous les deux pour cet anniversaire, pour annoncer cet anniversaire. Ça démarrera à 15h à Montclar avec Catinou et Jacouti. Jacouti ne sera pas mère. C'est la pièce de théâtre avec ces deux personnages très connus du monde de l'Occitan qui seront joués par Lou Comedians Minjo Sebols. Ouais, alors je vais arrêter d'essayer de parler occitan parce que j'ai pas l'accent, ça marche pas, etc. Bernard Dourel, parlez-moi, ou Jean-Claude Montac d'ailleurs, hein, parlez-moi un peu de ce réveil occitan il y a 40 ans. Qui c'est qui le monte et pourquoi?
9: Alors à l'origine, je pense pas me tromper en disant Linas. Que c'est Robert Linas. Ouais. Un monsieur de Montclar,
7: ouais,
9: qui a eu l'idée de lancer cette association pour promouvoir, défendre la culture occitane dans le département. Il a été rejoint ensuite par quelques personnes, donc il me semble qu'il y avait
8: Fouillou. Erfouillou à l'époque.
9: Nadine Erfouillou, il faut citer, oui, qui était très active dans le département, à l'origine de beaucoup de formations folkloriques aussi, Nadine Erfouillou. Ensuite, je pense que assez rapidement, Jean-Pierre Desval s'est agrégé à l'association.
7: Et depuis 40 ans, cette association, en fait, elle organise différentes manifestations pour faire vivre l'Occitan, c'est ça?
9: Oui, c'était des événements qui se voulaient simples, populaires, et dans lesquels on retrouvait quand même des éléments de la culture occitane. Ça pouvait être des balles, ça pouvait être du théâtre occitan, c'était des repas, parce que bon, le repas, c'est toujours important de la région, hein.
7: Ouais,
9: ben là.
8: Oui, c'est la convivialité.
7: Ouais. Et c'est toujours le cas aujourd'hui, quoi. Et du coup.
8: Hein? Pas jusqu'à bientôt.
7: Ouais. Qu'est-ce que vous faites aujourd'hui? C'est qui le Réveil Occitan? Vous êtes combien? Combien de bénévoles? Qu'est-ce que vous faites de façon régulière?
8: Chez nous, une vingtaine. Mais pas tout le bureau où est-ce que 6 personnes.
7: Oui, 6 personnes dans le bureau, ouais. Une vingtaine de bénévoles. Ouais.
8: Et quand je ne serai pas, fais la veste pour qu'elle vienne.
7: Et le premier qui passe, vous l'attrapez pour qu'il vienne bosser avec vous.
8: C'est ça. Tout le monde.
9: Mais chose intéressante, c'est que on a eu des gens qui se sont proposés spontanément, sans avoir à aller les chercher. Donc c'est plutôt bon signe, parce que bon, quand Bernard a repris l'association, c'est vrai qu'on s'est dit bon, on va au décès de Jean-Pierre Desval, on s'est dit il faut faire perdurer cette association, et on savait pas trop, et puis finalement au fil du temps, bon là ça va faire la deuxième année qu'on est en place, et des gens viennent nous rejoindre, et c'est quand même assez encourageant.
7: Alors qu'est-ce que vous faites comme activité au quotidien au Réveil Occitan?
9: On essaye de perpétuer la tradition de nos ancêtres, de nos anciens, comme a dit Bernard, parce que pour si le Réveil Occitan existe aujourd'hui, c'est surtout grâce au travail fourni par toutes les équipes et les anciens présidents et les membres du bureau qui ont œuvré. Donc cette année, si on récapitule, on a organisé des balles. La danse traditionnelle est quelque chose qui est en plein essor à ce moment-là. Et dans le département, on regroupe là sur notre publication Icarana qui sort tous les mois, les festivités qu'il y a, et, et, et les ateliers de danse qui existent. Et ça s'est multiplié là, en espace après post-Covid, juste après, bon, il y a eu un creux sévère. Et après, par contre, là, ça reprend plein pot. Donc des balles occitanes, des balles traditionnelles, ça marche bien. Ensuite, on organise aussi en parallèle des thés dansants. Ça, on était les précurseurs dans ce domaine-là, en se disant que l'hiver, peut-être, les gens ont peut-être moins tendance à vouloir sortir la nuit. Et le dimanche après-midi, on propose tous les deux mois, l'hiver, un thé dansant. À l'origine, c'était à Montclar parce que c'était le chef de Réveil Occitan. Et la nouvelle équipe, on a souhaité un peu décentraliser, pas démocratiser, mais décentraliser les thés dansants. Donc on en fait maintenant à la Bastille de Saint-Pierre, on en fait à Montauban, à la Couvette, on va en faire à Verdun.
7: Et quand vous dites que vous faites des thés dansants, c'est sur de la musique traditionnelle, c'est par exemple avec votre groupe l'Aurévicole.
9: Alors,
7: ou bien pas spécialement.
9: C'est vrai, presque pas tout à fait. Alors, on fait de la musique traditionnelle, c'est sûr. Je demande aux groupes qui s'inscrivent au thé dansant à produire de la musique de ce qu'on appelle de domaine public, c'est-à-dire de la musique qui n'est pas soumise à droit. Et partant de là, les groupes qui viennent de musique, et pas de... Le Risco est un groupe plutôt de danse folklorique. Les groupes de musique qui viennent, après, s'inscrivent et on fait en général deux sessions maintenant. On fait deux sessions de l'après-midi. Et c'est le dernier qu'on a fait, c'était à la Comète. Et le prochain, il sera le dimanche 29 novembre, je crois, à Verdun-sur-Garonne.
7: Bon, on aura l'occasion d'en reparler. Ah bah. Mais là, on va se reconcentrer sur l'anniversaire. L'anniversaire du Réveil Occitan, c'est ce dimanche 11 octobre, dès 15h, avec à la salle des fêtes le spectacle d'humour occitan Jacouti ne sera pas maire. À 18h, une rétrospective. Attention, soirée diapo. Il était une fois le Réveil Occitan. Et puis à 19h, le repas partage. Chacun apporte un plat sucré, salé. Le dessert est offert, mais on s'inscrit parce que sinon il n'y aura pas assez de la pièce montée pour tout le monde.
9: Exactement.
7: La pièce montée, ou je ne sais pas ce que c'est. Hein, mais... Et puis le bal à 21h avec le groupe Sem Daisy. Je vous propose de marquer une petite pause musicale dans notre conversation. Je vous fais écouter le duo Brotto-Lopez que vous devez connaître, évidemment. S.I.C. Los Lomes de Maille.
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0: Haïssi, Lopez de Mai, le duo Broto-Lopez il y a déjà quelques années, avec cette voix de cette dame qui chante au début, qui est sans doute un collectage, comme ça se fait beaucoup, ça se faisait beaucoup, je ne sais pas si on continue de faire ça, mais c'était une façon de faire perdurer et vivre cette langue occitane qui petit à petit risquait de disparaître.
1: Tout à fait, tout à fait. Dans le Lot, ils ont fait un gros travail par rapport à ça, là. Broto étant du Lot, tout ça, là, c'était Rémi aussi, là. Ils ont fait un gros, gros travail. Ça se retrouve après dans l'émergence de groupes, quand même, hein. Aussi bien de musique que de danse. Dans le Lot, ils ont fait un gros travail que nous, Tarn-et-Garonne, à ma connaissance, n'a pas été autant réalisé, il me semble.
0: Dans le Tarn, avec la Talvera. Et en Tarn-et-Garonne, un petit peu, mais effectivement, en tout cas, de façon moins visible. Collectage de chants, parce que la place du chant chez les habitants du Quercy, mais comme ailleurs, comme partout, avant était très importante. Dans la famille, on chantait à plein d'occasions, on chante beaucoup moins maintenant.
1: Tout à fait.
0: Vous chantiez vous-même, Bernard Dourel, Jean-Claude Montac, quand vous étiez enfant?
2: Public.
0: Non.
2: Du tout.
0: Non.
1: On chantait.
0: Vous avez en tête des chants occitans de quand vous étiez enfant?
2: Oui, le
1: secanto. On chantait le secanto, naturel. On le chantait naturellement, oui, c'est vrai, facilement, je dirais.
0: Alors, le secanto, on l'apprenait encore à l'école, moi, de mon temps, en tout cas. Peut-être moins aujourd'hui.
2: Mais... je sais pas, mais le problème, c'est que le secanto qu'on entend par ici, c'est le secanto qui vient quand même du Béarn, avec des paroles béarnaises, alors qu'il y a des couplets qui sont tarnés, ou disons languedociens, on va dire.
0: D'accord.
2: Et c'est dommage que par ici, on ne les chante pas, quoi. Parce que c'est pas les mêmes mots, quoi.
0: Ah ben, je ne savais pas. Oui, mais c'est pas les mêmes mots, mais là, ça raconte la même histoire ou pas?
2: Et pas tout à fait, dans le Tarn, par exemple.
0: Je ne sais plus qu'est-ce que ça raconte, c'est canto, qui est canto, qu'est-ce que
2: c'est? C'est une histoire où c'est des amours, hein.
1: C'est un monsieur qui chante, il dit, si je chante, c'est pour toi, et il chante pour Samy, qui est loin de lui.
2: Ouais.
1: On suppose que, alors on attribue ça à Gaston Phébus, une chanson du temps des troubadours, du temps de Gaston Phébus.
0: D'accord.
1: Et il chante pour Samy qui est loin, et il espère que si les montagnes s'abaissent, elle entendra ce chant d'amour pour qu'il lui parvienne jusqu'à elle.
0: Oui, parce que derrière les montagnes, il y a...
1: Il y a des montagnes qui sont en alto, ces montagnes qui sont si hautes, voilà.
0: Et il y a une page perdue, qu'est-ce que c'est?
1: Une page de Béarn m'empêche de voir où est l'amour.
2: Justement, c'est ce qui vient du Béarn, ça, puisqu'il y a les Pyrénées.
0: Ah, ben oui, alors
2: chez nous, ici, par exemple, on dit, al fond de la Prado, il y a un pibou traucat, loucou qui dit canto, canto paspiraye, canto permamie, que dal pédéou.
0: Et donc, traduction quand même, là?
2: Alors, c'est au fond de la Prade, enfin, au fond du pré, ou au fond de du vallon, ouais. Enfin, ce que vous voulez. Et il y a un biboule, c'est un peuplier, quoi.
0: Ouais.
2: Et donc, le coucou, il chante.
0: Le Paspériou, c'est le coucou, c'est ça?
2: Et oui, il chante pas pour moi, il chante pour mon ami qui est à côté.
0: Paspériou, voilà. Ouais, d'accord.
2: Voilà. Après, il y en a un autre, il y a la Mélie aussi, qui fait des fleurs blanches. Enfin, moi, je ne les connais pas tous, parce que... quand on était petit, on chantait que le refrain. Quoi.
1: Ouais. Mon beau-père qui le chantait facilement, il chantait aussi bien le Pibou 34 que la Mélier et que les montagnes. Il y avait tout, il mettait tous ces couplets. Tous ces couplets-là étaient quand même répétés facilement ici. Hein. Moi, j'ai entendu ouais. Ça. Hein. Moi, je ne suis pas.
0: Puis si c'était du temps des troubadours, les troubadours ils se baladaient. Donc peut-être que c'était une leçon de géographie aussi à l'époque, au passage.
1: Oui, puis après, c'est un peu la spécificité aussi de l'Occitan, c'est que l'Occitan, il n'y en a pas un, quoi. Il y en a, comme dit Bernard, il y a l'Angoussien, il y a le Gascon, et puis d'un coin du département à l'autre, c'est pas tout à fait pareil, donc c'est très diversifié, mais tout le monde arrive à se comprendre. Quand même.
0: On le parlait encore un petit peu au marché le samedi matin à Montauban, il y a encore une vingtaine d'années, ça s'est un peu perdu, on entend beaucoup moins parler Occitan, là, maintenant.
2: Je sais pas,
0: est-ce que vous parlez en occitan entre vous? Est-ce que vous la vivez, cette langue occitane, Bernard et Jean-Claude, régulièrement ou pas tellement? Bernard.
2: Non.
1: L'espace naturel, non. On ne parle pas naturellement, non. Il faut se forcer. On essaye dans les manifestations d'y inclure des phrases en occitan quand on fait pour annoncer mettons, le début, la fin, les morceaux. On essaye, mais c'est vrai que naturellement, nous ne le faisons pas. Ouais. Nous
0: sommes, même le jour, par exemple, des 40 ans du réveil occitan, les gens entre eux ne parlent pas, n'essayent pas d'avoir un espace où ils parlent en occitan.
2: Ouais. Je savais de faire l'introduction.
1: Il n'y a pas beaucoup de locuteurs, mais il y en a quand même encore dans cette génération-là. Il y a beaucoup de gens qui le comprennent. Il y a beaucoup de gens qui me disent moi, je l'ai entendu parce qu'il vivait à la ferme. Moi, je n'ai jamais vécu à la ferme. Je n'ai pas vécu en France au départ. Donc, je n'ai pas entendu cette langue-là. Mais par contre, nos collègues-là.
0: J'ai grandi à la campagne. J'ai grandi près des fermes et je comprends complètement l'occitan. Je ne le parle pas. Ouais. Je n'arrive pas à le parler, mais je le comprends, effectivement. Bon, après, c'est très proche.
1: Il y en a beaucoup qui le comprennent, qui sauraient le parler, mais qui n'osent pas. Aussi, il y a ça. Ils ont peur de l'escagasser. On leur dit non, qu'elle parle, mais c'est vrai qu'il faut les brusquer.
2: Et dit le temps, jusqu'à revenir.
0: On met une petite pause musicale et on revient dans un instant pour le programme de ces.

0: le mag de CFM Montauban. Ensuite, et fin avec Bernard Dourel et Jean-Claude Montac du Réveil Occitan qui fête ses 40 ans ce dimanche à Montclar de Quercy. Qui c'est qui me donne le programme? Allez, ça commence à 15h.
1: Alors, à 15h, donc, c'est du théâtre avec Catino et Jacouti. Il faut que les spectateurs arrivent un peu avant l'heure parce que l'après-midi va être très très chargé puisque on a le théâtre, on aura une petite pause, mais 18h on va vite arriver, donc avec la rétrospective, avec les élus, enfin avec tout un tas d'animations qui vont se succéder. Et l'après-midi va être très très chargé, donc il faut impérativement arriver à l'heure pour que la pièce commence à l'heure. Ouais.
0: Ok, donc on arrive à 14h30, on va dire. Le soir, 18h, la rétrospective. Vous faites un diaporama, vous faites quoi?
1: Oui, et puis un petit laïus, quoi.
0: Ok, donc un diaporama où on vous voit vous casser la figure à Noël, voilà. C'est ça
1: Et pourtant, j'avais pas bien bu.
2: Dès là où.
1: Si, elle y est dans la diapo, mais bon, c'est qu'une diapo parmi tant d'autres.
0: Bon. Une diapo collector et qui va montrer la convivialité qu'il y a au sein des manifestations proposées par le Réveil Occitan. Le soir, bal occitan, enfin repas à 19h, repas partagé, hein, chacun amène un sucré, un salé.
2: Oui, peut-être juste un petit mot, juste avant, on a réservé un petit moment pour les élus, et c'est l'occasion de remercier les élus qui soutiennent quand même, parce que lorsqu'on organise manifestations, lorsqu'on peut bénéficier de salles, donc c'est vrai que c'est quand même un atout important, parce que c'est compliqué de faire vivre les associations, et là c'est vrai qu'on peut remercier les mairies de Montclar, de Montauban, de la Saint-Lotard, la Bastide, qui assez facilement nous prête des salles et on tenait à les remercier. Certains viendront dire un petit mot à ce moment-là vers 18h, 18h15.
1: D'accord. Oui, et puis aussi le conseil départemental qui nous aide quand même depuis longtemps, je ne sais pas combien, mais au moins 20 ans, si ce n'est pas plus.
0: Ok, et puis 21h, le bal avec le groupe Semda ici. Nous sommes d'ici.
2: Oui. Tout à fait. Ils sont d'ici, de Négropolis, de La Salvota, de Négropolis, ça c'était énorme.
1: Et de Montauban même.
2: Et de Montauban.
0: Prix d'entrée, comme on veut, mais nécessaire.
2: Oui. Souhaitable.
0: Voilà. Merci au chapeau, donc voilà. Amener quand même pas que de la ferraille. Et puis réservé pour le dessert, parce qu'il faut savoir combien il y aura de desserts qui seront offerts, au 06 51 14 61 91.
2: Ce sera Michel que vous aurez ce numéro.
0: Voilà. Merci beaucoup d'être venu en parler ici. Bon anniversaire à toute l'équipe.
2: Merci à CFM.
1: On peut rajouter quelque chose?
0: Allez.
1: On a aussi une bibliothèque, à la médiathèque de Négropolis, on a aussi des livres qui sont en consultation pour tout le monde, des livres occitans, des CD. On va essayer de voir comment on va faire pour cette année, puisque là, pendant 2 ans, on s'en était pas trop occupé. Donc on remercie la médiathèque de s'en être occupé d'ici depuis tant de temps.
0: Ok, ça marche. On vous rencontre ce dimanche 11 octobre à la salle des fêtes de Montclar de Quercy. 14h30, c'est bien.
1: Ouais.
0: Merci messieurs et bon anniversaire.
1: Parce que s'il faut même
2: rajouter. Adicias.
0: Ouais. Adicias plat.
1: Et le code KB.
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4: Le groupe de rock toulousain Rosa Canine est en première partie du concert des Wampas ce soir à 21h à la salle émergence de Montauban. Matt, Joe, Flav et Eric ont créé Rosa Canine en 2023 avec l'envie de remettre leur genre favori sur le devant de la scène.
5: Faire de la musique plutôt rock avec des guitares, des batteries et des basses sans machine, sans tout ça. Vraiment, on avait envie d'avoir des textes en français. Et voilà, et puis un truc à nous de se retrouver, de pouvoir créer des choses. Et aussi à un moment où finalement, le rock, on en entendait un peu moins. Et nous, ça nous manquait parce que c'est vraiment une musique qui nous a construit.
6: Et j'ai prié le reste. Right.
4: Depuis ses débuts, le groupe enchaîne les concerts dans toute la France. Sur scène, les membres de Rosa Canine jouent des chansons de leur premier EP d'un trait, sorti en 2024, mais aussi des titres de leur nouvel EP, Une Place, prévu pour la fin de cette année.
6: Ça nous apporte beaucoup de plaisir de pouvoir partager les chansons qu'on écrit dans l'intimité de notre petit local de répète avec plein de gens et de partager avec eux plein d'émotions, de bonnes vibrations, toute cette énergie là qu'on donne et que le public nous renvoie multiplié par 100 quoi. Et après de prendre la route, de monter dans le camion, de rencontrer des gens et tout ça, c'est vraiment un truc, ça fait très colo de vacances et tout, et on aime bien, on a l'impression de partir en vacances pour faire un truc qu'on adore.
4: Le concert de Rosa Canine est en première partie des Wampas ce soir à 21h à la salle émergence de Montauban. Ouverture des portes à 20h30 avec un espace buvette et restauration. Les billets sont à acheter en ligne à 25€ sur le site du Rio Grande ou sur place au prix de 28€.
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qui les criminalise, qui les envoie matraquer. Une honte. On a des gouvernants, c'est une honte. Ils ont laminé l'éducation et les lycéens réclament, ils leur tapent sur la tête. Où allons-nous ? Compte à rebours. Une émission de compte, quand même. On ne va pas s'apesantir sur l'actualité qui donne beaucoup l'occasion de se lamenter. Et on va partir, ben, comme toujours, dans cette émission, dans les histoires. Alors aujourd'hui, je le dis chaque fois, j'ai l'impression, sur l'actualité qui donne beaucoup l'occasion de se lamenter. Et on va partir, ben, comme toujours, dans cette émission,

0: de nous accueillir. Voilà, je suis heureux d'être là avec Lisa aux commandes et aux manettes. Et bien sûr, avec mon complice et compère, Marco Bénard. Et c'est parti, vas-y Marco.
1: Ce sont des histoires japonaises. Quatre histoires. La première, c'est la plus célèbre du Japon. Hein ? C'est l'histoire d'Urashima Taro, le pêcheur et la tortue. La deuxième, c'est une histoire absolument effrayante. Le fantôme Mujina. Le troisième, c'est une histoire plus amusante, la source de jouvence. Et la dernière est incroyable, voilà. Et ce sont tous, effectivement, des histoires de l'étrange et du mystère. Alors, prêt pour le voyage ? On décolle.

y a 1400 ans de cela, Urashima Taro, jeune pêcheur d'à peine 20 ans, était assis sur la plage, appuyé contre sa barque. Il avait fini sa journée de pêche, il avait porté ses prises à ses vieux parents chez qui il habitait, son père et sa mère, au village derrière, et il se reposait. Lorsque soudain, il entend du bruit, il entend de l'agitation un peu plus loin, et des cris, et des enfants qui jouent, mais il se lève et va voir. Les enfants avaient attrapé, on ne sait comment, une grande tortue marine. Et, ma foi, ils ne faisaient que l'embêter. Ils la retournaient pour voir comment elle se débrouillait. Et elle ne se débrouillait pas bien du tout. Et lui tapait sur la carapace tant et si bien que Urashima Taro, qui avait bon cœur, leur a dit « Arrêtez !»« Stop les enfants !» N'oubliez pas que la tortue est consacrée au roi dragon des mers, Watatsumi. Il ne faut pas la déranger. Une tortue grande comme celle-là peut avoir plus de 1000 ans. Les enfants se sont éloignés et Urashima a pris la grande tortue dans sa barque pour aller la mettre plus loin au large. Et puis il est rentré chez lui. Le lendemain matin, il pousse sa barque et part pêcher tôt le matin. C'est l'été. Un été caniculaire. Et maintenant, quand on dit ça, on sait de quoi il s'agit. Un été caniculaire japonais sur la mer, c'est-à-dire que la brume monte de la mer et monte et tellement bien que au bout d'un moment, on ne sait plus où est la mer, où est l'air, où est le ciel, où est le haut, où est le bas. Tout est bleuté. Et la barque avance sur une mer d'huile. Il n'y a pas un souffle de vent. Il est allé loin, Urashima, cette fois-là. Il a jeté ses lignes. Et en attendant d'éventuelles prises, ma foi, il s'est senti bien paresseux. Il s'est endormi. Voilà que s'élève, hors du rêve de la mer, une princesse exquise, Toyotama Hime.

la fille du roi dragon de la mer. Elle a effleuré son visage, l'a réveillé. Urashima était éberlué de l'avoir suspendue dans les airs. Ne soyez pas surpris ni effrayés. Mon père, le roi dragon, m'envoie pour vous remercier pour votre bon cœur, car vous avez rendu la liberté à une tortue. Si vous le voulez, nous pouvons aller au palais de mon père dans l'île où l'été ne meurt pas. Et si vous le voulez, je pourrai être votre épouse pour l'éternité. Urashima, réveillé de sa sieste et entendant des choses pareilles, était émerveillé. D'abord, la princesse Toyotama Hime était belle tellement qu'on ne pouvait pas faire autrement que de l'aimer. Et ensuite, elle lui proposait de partir dans le palais de l'île où l'été ne meurt jamais pour l'épouser, y passer l'éternité. Il a dit oui. Alors, la princesse, lentement, est descendue sur la barque. Et sans hésiter, elle a attrapé une rame et s'est mise à ramer. Urashima a attrapé l'autre rame, s'est mise à

tout au loin, à l'horizon, on voyait l'île où l'été ne meurt jamais. On voyait des feuillages, des arbres, du vert. Mais au-dessus, les pointes du palais du roi dragon des mers. Ils sont arrivés après un long chemin sur la plage. Des serviteurs en costume de cérémonie se sont avancés et les ont amenés devant la cour du roi dragon Watatsumi, devant tous les êtres de la mer. Il y avait là des êtres étonnants pour Urashima, des crabes de toute corpulence, des écrevisses grandes et petites, des espèces de varans, d'iguanes, de serpents. Et le palais descendait sous la mer. Il était à la fois sur l'île où l'été ne meurt jamais, mais aussi dessous, sur la plage, dans la mer, là où les poissons, des raies, des serpents de mer, des hippocampes, des méduses et mille autres bestioles aquatiques se promenaient au milieu des pièces merveilleusement décorées du palais. C'était un endroit incroyable. Et le roi dragon des mers, Watatsumi, a parlé à Urashima, l'a remercié et lui a dit « Demain, nous célébrerons votre mariage. » Et c'est ce qui s'est passé. Le lendemain, c'était le mariage de Toyotama Hime avec Urashima

des jeux, des feux d'artifice, des repas, des festins, que dis-je. Et tout un monde est venu. Urashima était heureux. Et les jours après se sont succédés. Dans ce même élan, chaque jour, il y avait une nouvelle surprise. Un jour, c'était un trésor mystérieux du fond des mers qui était ramené. Un autre jour, c'était un poisson comme jamais il n'en avait vu, qu'il rencontrait. Une autre fois, c'était un voyage dans des profondeurs abyssales qu'il ne connaissait pas. Chaque jour, Urashima était émerveillé et il s'entendait tout à fait bien avec la princesse Toyotama Hime. Sauf... Et oui, dans toutes les histoires, il y a quand même un sauf. Urashima, de temps en temps, avait un petit pincement au cœur. Quand il pensait à son père et à sa mère qui étaient restés au village, tous les deux. Il était parti le matin et il devait rentrer le soir et il n'était pas revenu. Et ça faisait combien de temps? Urashima a essayé de compter. Ça fait combien de temps que je suis là? Eh bien, il n'arrivait pas à compter. Tout ce qu'il savait, c'est que ça faisait longtemps. Peut-être 3 mois, non, peut-être 3 ans, peut-être plus. Il ne savait. En tout cas, un jour, il a parlé à la princesse. Il lui a dit, « Je suis très bien ici, mais j'aimerais revoir mon père et ma mère. Pourrais-je revenir dans mon pays, ne fût-ce qu'un petit peu de temps ?» Aussitôt, Toyotama Hime, la princesse, s'est mise à sangloter. Aussitôt. Alors, il lui a dit, « Mais enfin, que t'arrive-t-il ? Je ne m'en vais pas. Je sais que si tu pars, nous risquons de ne jamais pouvoir nous revoir. Mais si, a-t-il dit, je connais maintenant le chemin. Avec ma barque, je reviendrai bien vite. » Et il était si décidé qu'elle a fini par dire, « Bon, vas-y, je vais t'aider en te donnant cette boîte. » Et elle lui a donné une petite boîte qu'on appelle Tamakushige. C'est une boîte de laque fermée par un petit ruban de soie noué. Et elle lui a dit, « Surtout, il t'aidera à revenir vers moi, mais à une condition, c'est que tu ne l'ouvres jamais. » Et lui, il a promis, bien sûr, bien sûr, je n'ouvrirai jamais cette boîte. Tiens, je te promets que même je ne dénouerai jamais le fil de soie qui la ferme. Alors vas-y, lui a dit Toyotama Hime. Et il est parti avec sa barque sur la mer vers le nord. Il a laissé derrière lui l'île où l'été ne meurt jamais et sa princesse bien-aimée. Et il a ramé jusqu'à ce qu'il aperçoive au loin les montagnes des îles du Yamato, le Japon. Il était marin, il a eu vite fait de

que sur la plage, les bateaux qu'il connaissait, ses amis pêcheurs, mais alors n'avaient plus rien à voir avec le sien ni ceux qu'il connaissait jusqu'alors. C'était des bateaux étranges et nouveaux. Mais en fait, il est allé au village. Et là, au village, mais les maisons, ce n'étaient plus les maisons qu'il y avait autrefois, c'était d'autres maisons, plus différentes, neuves, que sais-je, le temple avait été déplacé. La seule chose qu'il reconnaissait, c'était les montagnes autour, le petit ruisseau au milieu, mais le reste. Quant à la maison de ses parents, sa maison, on peut dire, hein, celle où il était né, elle n'était plus là, ou quoi, mais c'était pas la rue, mais tout était changé. Alors quand même, il a demandé. Il a demandé, oui, la maison de la famille Taro. Je suis Urashima Taro. Les gens le regardaient comme un fou et s'éloignaient. Et il n'y a qu'un vieux, un vieil homme, tout ridé, tout fripé, qui devait avoir plus de 100 ans. Qui, en entendant ce mot, Urashima Taro, Urashima Taro, mais... Il vous suffit d'aller au vieux cimetière, celui qui est recouvert par les hautes herbes là-bas dans le pré. Vous verrez, il y a un monument à Urashima Taro qui est parti un jour en mer et n'est jamais revenu. Un monument avec la tombe de ses deux parents, son père et sa mère. Urashima n'en croyait pas ses oreilles. Il a couru au vieux cimetière. Il a vu les tombes de ses parents. Il a gratté pour voir les noms. Il y avait de la mousse, la pierre était vieille. Ça faisait des centaines d'années que c'était terminé. Et le monument à sa mémoire. Un jeune pêcheur noyé, Urashima Taro. Sa tête, ça s'est mis à se bousculer. Mais je suis victime d'une illusion, d'un ensorcellement. Qu'est-ce qu'il se passe? Il a couru sur la plage, il ne savait que faire, où aller, à qui parler. Alors, il s'est assis, il s'est appuyé sur sa barque, et là, il a pensé... à la petite boîte au tamakushige, la boîte fermée avec un petit ruban de soie. Il a dit peut-être que la réponse est là. Peut-être que la réponse est là. C'est cette boîte qui m'enferme dans une illusion. Et il a oublié sa promesse. Complètement oublié, il a défait le nœud de soie du petit ruban, il a enlevé le ruban, il a ouvert la boîte. Et aussitôt, une fumée blanche s'est élevée, une fumée froide, spectrale, qui est partie comme un petit nuage vers le sud. Et aussitôt, Urashima a senti s'abattre sur lui le poids des années. 300 hivers étaient passés. Ses dents sont tombées de sa bouche. Ses cheveux sont tombés aussi. Son corps s'est ratatiné. Ses membres se sont séchés. Et il était... toujours vivant, certes, mais avec le poids de 300 années sur les épaules et sa petite barbichette tremblotante. Il réalisait alors qu'il avait laissé échapper la dernière chance de retrouver sa bien-aimée. Et alors qu'il s'éteignait lentement sur la plage, au même endroit où cette histoire a commencé, il voyait dans le lointain, il croyait deviner, oui, l'île où l'été ne meurt jamais là-bas, à l'horizon. Alors, il s'est mis à penser à sa princesse Toyotama Hime, et c'est avec un grand sourire sur ses lèvres et sa princesse dans son cœur que doucement, il s'est éteint.

0: voilà une histoire dite. On va pouvoir maintenant aller voir du côté des fantômes. Oui, oui, oui, oui. Alors, si vous êtes facilement effrayé et facilement impressionnable, éteignez la radio, hein, par pitié, ne vous laissez pas torturer. Mais sinon, écoutez, écoutez, parce que j'imagine que vous ne savez pas ce qu'est un Mujina.
1: Hein? Un Mujina?
0: Ouais.
1: Non.
0: Voilà. Vous êtes comme Fred, vous ne savez pas. Alors, écoutez plutôt ceci.

la route d'Akasaka, près de Tokyo, il y a une côte, une longue côte, appelée Kiinokunisaka. Elle monte lentement en serpentant. Elle est bordée par, d'un côté, un ancien fossé très profond. Et de l'autre, elle est au mur d'un château abandonné. Et plus elle grimpe, plus elle s'enfonce dans la forêt et dans l'obscurité. C'est un endroit lugubre. Dès que la nuit est tombée, personne n'y va seul. Personne. Tous font un long détour pour ne pas prendre cette côte. Pourquoi donc, me direz-vous? À cause d'un Mujina qui s'y promène. Le dernier homme à avoir vu le Mujina est un vieux marchand qui rentrait chez lui après avoir traité ses affaires. Il est arrivé au pied de la côte. Le soleil allait se coucher. Il était pressé. Il était pressé de rentrer chez lui. Et il n'a pas fait le détour. Il s'est engagé sur la fameuse côte Kiinokunisaka. Il monte. Lentement, bien sûr, puisque ça monte. L'obscurité, en plus, est assez épaisse. Même si la nuit vient juste de tomber, eh bien, les arbres font qu'on y voit guère. Alors lui, il marche le long du mur. Ben oui, le plus loin possible de ce fossé profond. Et il monte comme cela, lorsque soudain, il aperçoit au bord du fossé une jeune fille accroupie qui lui tourne le dos. Elle est secouée de spasmes et il s'aperçoit qu'elle pleure, en fait. Elle pleure amèrement. Alors, le vieux marchand, craignant que la fille malheureuse ne se jette dans le vide du fossé de tristesse, il s'est arrêté et il lui a parlé. Il vit que la fille était menue, gracieuse et très richement vêtue. « Honorable demoiselle, ne pleurez pas ainsi. Dites-moi la raison de votre chagrin et je vous aiderai si je peux. » La fille continua à pleurer, cachant son visage dans ses mains, tournant toujours le dos au marchand. « Honorable demoiselle, reprit-il, ne pleurez plus et dites-moi la cause de votre émoi. Peut-être je pourrai vous aider. » La jeune fille se leva lentement. Elle lui tournait toujours le dos. Elle tenait son visage caché. Elle gémissait, pleurait alternativement. « Honorable demoiselle, dites-moi ce qui vous attriste. » Et le marchand posa la main sur son épaule. Alors, doucement, elle s'est retournée, ses mains toujours sur le visage. Et là, elle a baissé lentement ses mains et, horreur, elle n'avait pas de nez, pas de bouche, elle n'avait pas d'yeux. Son visage était lisse, une tête humaine sans visage, un Mujina. Le vieux marchand hurla de terreur et partit en courant, en criant, dévala la côte comme un fou, renonçant à grimper et sans même oser regarder en arrière.
C'est alors qu'il aperçut dans le lointain une petite lanterne. Ouf, il a couru vers elle. La lumière, finalement, était la lumière d'un marchand ambulant, un vendeur de pâtes de sarrasin, des soba comme il en existe au Japon. Alors, il s'est précipité au pied du vendeur de soba et il lui a dit « Merci, merci, merci d'être là, de m'avoir sauvé !» « Qu'avez-vous donc ?» dit le marchand. « On vous a fait du mal ?»« Oh non, non, oh mais si vous saviez, oh !»« On vous a effrayé, en tout cas, ricana le marchand de soba d'un air étrange. « Oh oui, jamais, jamais, jamais je ne pourrai raconter ce que cette femme m'a montré. » Alors le marchand de soba l'a regardé en disant « Est-ce que ce serait pas par hasard quelque chose comme ça ?» Et il a passé sa main sur son visage qui

0: les fantômes Mugina, c'est-à-dire les fantômes sans visage, heureusement, sont une spécialité japonaise.
1: Il n'y en a pas chez nous.
0: Non.
1: Ça me rassure.
0: Une histoire qui s'est passée comme souvent, il y a très, très longtemps. C'est l'histoire d'un couple de bûcherons. Enfin, c'est le bûcheron et sa femme. Ils vivent dans les montagnes du Japon. Bien sûr, on y est toujours. Ils n'ont pas d'enfants, ils n'ont pas eu d'enfants, parce que maintenant, ils sont bien trop vieux. Lui a encore assez de force pour aller couper un peu de bois dans la forêt, tandis qu'elle reste à la maison, elle tisse, elle s'occupe du jardin. Voilà, une vie de deux petits vieux. Un jour, lui qui cherche une essence particulière de bois s'aventure un peu plus loin que d'habitude dans la forêt.

gorgé, mais il se sent régénéré au plus profond de lui. Il en boit une troisième gorgée. Oh, mon Dieu, mais c'est pas possible, cette eau est miraculeuse. Et là, il se regarde dans l'eau qui coule du ruisseau et il voit son visage. Il n'a plus une ride. Rappelez-vous, au début de l'histoire, il avait 70 ans passés. Il touche son visage, il est lisse. Il met la main à ses cheveux.

antenne de jouvence. Oh, oh, oh. Il est tellement heureux qu'il se met à hurler. Oh, à sauter partout, à gambader comme un camin. Il devient fou, il chante, il crie, il hurle et il part en

lorsqu'il arrive chez lui, sa femme, elle dit stop. Elle ne le reconnaît pas, elle ne veut pas de lui dans la maison, un étranger. Mais lui, il lui parle. Il finit par lui dire des choses qui lui font comprendre que c'est bien son mari qui lui parle là. Et pourtant, il a 20 ans à peine. Et lorsqu'elle a vraiment compris cela, elle lui dit « Dis, mon mari, j'imagine qu'à ton âge, tu préférerais que je sois un peu plus jeune aussi. Mais oui, je comptais bien t'amener à la fontaine de Jouvence, toi aussi. On va revivre nos jeunes années, youpi !» Ils étaient heureux. Mais elle lui a dit « Écoute, on ne va pas laisser la maison. J'ai allumé le feu, le riz cuit. Alors, explique-moi où c'est, je vais y aller. » Il lui a expliqué. C'était pas compliqué. Il fallait aller assez loin, mais on le trouverait. Il lui a expliqué et il a attendu à la maison avec impatience. Et il était là, il s'imaginait la nouvelle vie qui allait recommencer, ou l'ancienne qui allait recommencer, il ne le savait plus. Il était tourneboulé. Elle est allée sur le sentier. Et comme elle était maligne,

0: elle a vaincu.
1: À la maison, le bûcheron a commencé à se demander, mais elle revient ou elle ne revient pas? Et parce qu'elle ne revenait pas, il fallait faire quand même aller-retour. Bon, il avait calculé le temps, mais bon, il était impatient, faut dire. Il voulait la voir revenir, jeune comme à 20 ans, quand il l'a connue là-bas, au bout du sentier. Mais personne n'arrivait. Alors, il y est allé, il a dit, je vais aller à sa rencontre. Le feu va bien, il a contrôlé qu'il n'y ait pas de danger. Il a sorti le riz du feu, il était cuit, il est parti. Il est arrivé jusqu'à l'endroit où chante la source. Mais curieux, elle n'était pas là, à la source. Sa femme n'était pas là. Il ne l'avait pas croisée sur le chemin. Il s'est dit, elle a dû prendre une autre route, il me faut faire demi-tour. Il allait repartir lorsqu'il a entendu un gémissement. Il y avait des hautes herbes, faut dire.

Et au milieu, qui gigotait un petit nouveau-né d'à peine quelques semaines. Et le bûcheron a compris.

fille, tout petit, nouveau-né. Il l'a ramassé dans tous ses tissus, elle le regardait avec des yeux interrogateurs. Et il est reparti vers chez lui. Décidément, la vie présentait un autre visage que ce qu'il avait pu imaginer. Au lieu de la lune de miel qu'il prévoyait, il allait devoir s'occuper de changer un bébé qui allait le réveiller 3 fois par nuit, et ça pendant quelques mois, voire quelques années. Et l'histoire est terminée.

0: troisième histoire est terminée. La source de Jouvence, j'aimerais bien la trouver entre nous.
1: Ah oui.
0: Mais attention,
1: à ne pas abuser des bonnes choses.
0: Voilà, mais c'est marqué sur les bouteilles.
1: Et oui.
0: À consommer avec modération.
1: C'est vrai.
0: L'eau de vie, c'est ça. Bon, et donc pour finir, toujours une histoire japonaise, une histoire mystérieuse, une histoire étrange. L'histoire du gamin, oui, parce que dans cette histoire, elle est écrite ainsi. Bon, c'est une histoire qui a été collectée par Lafcadio Hearn au XIXe siècle, et il l'avait intitulé Le gamin qui, je ne vous dis pas la suite parce que je préfère garder la surprise, mais c'est un gamin, donc c'est l'histoire d'un gamin.

Il y a de ça très très longtemps, dans un petit village du Japon, toujours bien sûr, on y reste, vivait un fermier et sa femme, qui étaient tous deux des gens au très bon cœur, mais pauvres, tellement qu'ils n'avaient pas grand-chose en fait, et du mal pour nourrir leurs nombreux enfants. Les aînés costauds aidaient le père à la ferme. Les plus jeunes aidaient la mère au jardin, à la cuisine. Mais le plus petit, lui, c'était un gamin, justement. Un gamin qui n'était pas vraiment fait pour les gros travaux. Pouh, il était chétif, faible, petit. Tout le monde disait, il ne grandira jamais. Par contre, il était intelligent, oui, ça, et les parents l'avaient remarqué, il était bien plus intelligent qu'eux. Alors ils pensèrent, bon, il ne pourra jamais faire fermier, ce garçon, il va s'épuiser. Mais pour lui, être prêtre, amenons-le au temple du village, demander au vieux prêtre s'il ne veut pas prendre un assistant. Et c'est ce qu'ils ont fait. Ils sont allés au temple, ils ont demandé au vieux prêtre, voilà, notre fils est malingre, mais est malin. Et alors peut-être le vieux prêtre a posé des questions au gamin. Des questions ardues. Même les parents ne comprenaient pas. Mais lui a répondu. Et de manière très fine, très intelligente. Alors, vous allez me dire, mais dites-nous les questions. Moi-même, je ne les comprends pas. Hein. Alors, voyez, bon. Alors, donc, le prêtre a été d'accord. Il a dit, il a l'air malin. Eh bien, qu'il reste, on verra. S'il étudie bien, je le formerai, il me succédera. Eh bien, c'était réglé, c'était formidable. Les parents sont rentrés chez eux. Un enfant de casé, hein, ils étaient contents. Non pas qu'ils ne l'aimaient pas, mais il n'était pas loin. D'abord, ils pouvaient aller le voir, mais il valait mieux qu'il mange à sa faim. C'était important. Et il est resté, le gamin, au temple. Il étudiait bien. Oui, il était intelligent, il obéissait au vieux prêtre, tout ce que le vieux prêtre lui demandait, il le faisait, il apprenait vraiment facilement, il avait une mémoire incroyable, tout était bien, sauf... Eh oui, ça y est, on y est. Il avait un petit défaut, il adorait dessiner des chats. Alors, c'est pas bien grave, ça, dessiner des chats, pourquoi pas? Oui, c'est vrai. Mais le problème, c'est que dès qu'il était seul, il en dessinait partout. Et surtout là où il n'aurait pas fallu, surtout pas en dessiner. Dans les marges du livre du prêtre, des livres du prêtre. Et dans ses cahiers d'études sur les tableaux. Et le pire, sur les murs. Parce qu'au Japon, les murs sont en papier blanc, bien lisse. Oh, dès qu'il était seul, des chats. Le prêtre, plusieurs fois, lui a fait remarquer. Non, ce n'est pas bien. Arrête. Lui disait, d'accord. Mais, il ne pouvait pas y résister. C'était plus fort que lui. Il continuait. Et il dessinait des chats. Le prêtre, un jour, il en a eu assez, hein. Et une fois de plus, il avait dessiné sur tout un mur des chats. Ils étaient beaux, hein. Ah, ça, les chats qu'il dessinait, ils avaient du style, hein. Ouh, c'était pas n'importe quoi. Mais le prêtre était furieux. Alors, il l'a appelé, il lui a dit, écoute, c'est pas compliqué, hein. Tu ne sembles pas fait pour être prêtre, hein, je le vois maintenant. Par contre, peut-être tu pourras devenir un grand artiste, qui sait. En tout cas, je ne peux plus te garder ici au temple, rentre chez toi.
Et alors, il a commencé à faire ses bagages. Mais avant de partir, le prêtre lui a dit un dernier conseil. Quand tu dors, évite les vastes espaces. Préfère les endroits petits, réduits. Le gamin, comme on l'appelle, n'a pas compris que voulait dire le prêtre au juste. Il était là à faire ses bagages, il se demandait de quoi il voulait parler, il voulait l'interroger, mais finalement il n'a pas pu. Et puis voilà, il a salué et au revoir, il est parti. Bon, tout de suite il s'est dit, je ne peux pas rentrer chez moi. Mon père va me gronder. Je me suis fait jeter, hein, il faut bien le dire. Donc, essayons de trouver une solution par moi-même. Et comme il était malin, il a pensé, la ville d'à côté, il y a un temple aussi, il est bien plus grand, il y a beaucoup de prêtres. Là, ils auront peut-être besoin d'un assistant. Alors, son baluchon sur l'épaule, ma foi, en sifflant joyeusement, il est parti vers le village à côté.

Il y avait quelque chose que le gamin ignorait. C'est que ce temple, le temple du village à côté, avait depuis déjà quelques années été abandonné à cause d'un monstre, un démon terrible, qui avait chassé les prêtres qui s'étaient enfuis, des fermiers costauds, armés, allaient essayer de le chasser. Aucun n'était revenu, aucun. Alors, plus personne ne s'en préoccupait. Mais le gamin ne savait pas tout cela. Et lui marchait tranquillement vers le village. Il est arrivé au village et en ignorant tout de cette histoire, il a vu là-haut sur la colline le temple, et il est grand, il a vu la lumière au temple. Pourquoi la lumière? Parce que ceux qui savent, qui connaissent cette histoire, c'était là un piège du monstre. Il allumait une bougie pour que des voyageurs viennent chercher refuge et qu'ils puissent les dévorer. Mais lui, le gamin, ne savait pas. Donc, il marche vers la colline, en haut de la colline, il arrive, le temple est là, grande porte, et il frappe. Toc, toc, toc, toc. Ça répond pas, il refrappe. Toc, toc, toc, toc. Rien. Bon, il tambourine et puis il appelle, il y a quelqu'un, bon, rien. Alors il se dit, bon, ben, il va falloir que j'attende le retour des prêtres, ils sont dû aller faire un tour. À tout hasard, il a poussé la porte avec la main, elle s'est ouverte. Alors il est rentré dans la grande salle du temple. Elle était grande, et c'est là qu'il y avait les bougies derrière la fenêtre qui étaient allumées. Et ma foi, il a dit, ben, le mieux c'est que j'attende les prêtres à l'intérieur, je serai mieux que dehors. Et il s'est assis, là il s'est rendu compte qu'il y avait de la poussière partout, des toiles d'araignées. Il s'est dit, ah ben ils ont besoin d'un assistant, ils vont être contents, hein, je vais pouvoir nettoyer. Et il a remarqué aussi une autre chose, hein, parce qu'il avait l'œil. Il a remarqué aussi que, comme c'était une grande salle, il y avait des grands murs, hein, tout blancs, avec un papier, ma foi. Hein. Il suffisait d'enlever un peu la poussière, il était beau. Hein. Un papier idéal pour quoi faire, hein, me direz-vous, pourquoi faire? Eh bien, oui, ça lui est venu. Quand il était seul, qu'il s'ennuyait, ça lui est venu. Et pour dessiner des chats. Alors, il a cherché, pas longtemps, il a vite trouvé ce qu'il fallait, hein, de l'encre, des pinceaux, des plumes, tout ce qu'il faut. Et il s'est mis à dessiner des chats. Oh, il les a fait beaux, des chats avec leurs griffes sorties, des chats qui sautent, des chats qui courent, des chats qui se battent, des chats qui miaulent, des chats qui dorment, des chats allongés, des chats roulés en boule, toutes sortes de chats. Il en a fait. Tous les murs étaient couverts de chats. Et pourtant, il était fatigué. Hein, mais il a continué comme ça longtemps. Mais finalement, bon. Les prêtres n'étant pas revenus, la nuit commençant à être bien avancée et lui fatigué, il s'est couché là sur un tatami dans la grande salle au milieu de ses dessins. Mais il commençait à peine à s'endormir lorsque lui est revenu ce que lui avait dit le vieux prêtre avant qu'il parte là. Il avait dit, quand tu dors, ne dors pas dans les grands espaces, choisissant des petits, des réduits. Il n'avait pas bien compris, mais il a dit, là, je suis quand même dans un grand espace. Et il a vu qu'il y avait une sorte de placard à balai, grand, hein, assez grand pour lui. Il y a glissé son tatami, il a fermé la porte, les planches étaient disjointes, mais elles fermaient. Il s'est couché là, et il n'a pas tardé à s'endormir.

dieu de la nuit. Il a commencé à y avoir des drôles de bruits, des grattements, puis des grognements, et puis des cris, et puis des coups, et puis des bruits de lutte. Le temple tremble, c'est un vacarme effroyable. Le pauvre gamin n'ose pas regarder, n'ose pas ouvrir la porte. Il reste immobile, tremblant de peur. Et le vacarme a continué. Et après un long râle, à nouveau, le silence est venu. Le gamin n'a pas osé regarder. Oh non, il est resté bien sagement dans son réduit. Il a attendu que le jour se lève, que les rayons passent à travers les planches disjointes de la porte. Alors, très prudemment, il est sorti. Il a ouvert la porte et l'a vu. Tout le plancher de la grande salle était couvert de sang. Et là, au milieu de cette mare de sang, gisait un énorme rat, un rat monstrueux, aussi gros qu'une vache, un rat démon, mort maintenant. Mais qui l'a tué? Il n'y avait là ni homme, ni bête vivante. Et soudain, le gamin a remarqué que tous les chats qu'il avait dessinés la veille avaient la gueule pleine de sang rouge. Le démon avait été tué par tous les chats qu'il avait dessinés.

est à nouveau occupé par les prêtres. Mais lui, le gamin, n'y est pas resté. Il a continué sa route et il est devenu, oui, un artiste très célèbre. Très célèbre parce que, bien que cette histoire soit ancienne, aujourd'hui encore, si on va au Japon, on peut voir des chats qu'il a dessinés dans des endroits les plus incroyables. Parce qu'il a continué. C'était plus fort que lui, je vous l'ai dit. C'était lui, le gamin.

0: Voilà donc notre émission qui est terminée. On va pouvoir remercier déjà la médiathèque de Parisot qui nous avait invités. Hein. D'habitude, je parle toujours de la médiathèque de Quilus. Hein. Je fais la pub pour la médiathèque de Quilus, mais il y a aussi celle de Parisot. Et puis, je remercie aussi Fred hein, qui m'a accompagné dans cette aventure.
1: Merci à toi surtout. Et merci à Lisa hein, qui nous accompagne à chaque fois. Bravo.
0: Enregistré et merci à vous qui avez accepté de partir ma foi si loin hein, puisqu'on était en Extrême-Orient en plus avec des fantômes. Merci pour votre courage et à la semaine prochaine.

Bonjour tout le monde, il est 14h tout rond. C'est FM Radio cet après-midi, c'est de la musique et de l'info locale. Ou bien les deux à la fois, puisque notre prochain coup de projecteur, ce sera autour du groupe toulousain Rosa Canine, qui est en première partie du concert des Vampas de ce soir à la salle Émergence de Montauban. On y fera donc le détour d'ici un gros quart d'heure, avec entre-temps pour la playlist U2, Lost Frequencies ou Vianney, D'or et des temps. Pour tout de suite, très belle après-midi sur CFM.

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0: la playlist CFM Radio Lost Frequencies à l'instant. ZZ Top ou Les Innocents pour la suite. L'info locale aussi, CFM avec les coups de projecteur sur ce qui se passe sur le Tarn et Garonne, le Lot et l'Aveyron. Vous amène à Montauban pour un concert. Ce soir, Les Vents Passent et Rosa Canine, groupe toulousain qu'on vous proposera de découvrir dans 10 minutes pour notre prochain coup de projecteur. Ne changez rien.
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0: Pulse. On vous propose un concert pour ce soir à Montauban. Les vents passent, précédés de Rosa Canine, un groupe toulousain au micro de Juliette pour le coup de projecteur du jour de CFM Montauban.
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0: Le groupe de rock toulousain Rosa Canine est en première partie du concert des Wampas ce soir à 21h à la salle émergence de Montauban. Matt, Joe, Flav et Eric ont créé Rosa Canine en 2023 avec l'envie de remettre leur genre favori sur le devant de la scène.
2: Faire de la musique plutôt rock avec des guitares, des batteries et des basses sans machine, sans tout ça. Vraiment, on avait envie d'avoir des textes en français. Et voilà, et puis un truc à nous de se retrouver, de pouvoir créer des choses. Et aussi à un moment où finalement, le rock, on en entendait un peu moins. Et nous, ça nous manquait parce que c'est vraiment une musique qui nous a construit. Et j'ai prié le
0: reste. Depuis ses débuts, le groupe enchaîne les concerts dans toute la France. Sur scène, les membres de Rosa Canine jouent des chansons de leur premier EP d'un trait, sorti en 2024, mais aussi des titres de leur nouvel EP, Une Place, prévu pour la fin de cette année.
3: Ça nous apporte beaucoup de plaisir de pouvoir partager les chansons qu'on écrit dans l'intimité de notre petit local de répète avec plein de gens et de partager avec eux plein d'émotions, de bonnes vibrations, toute cette énergie-là qu'on donne et que le public nous renvoie multiplié par 100, quoi. Et après, de prendre la route, de monter dans le camion, de rencontrer des gens et tout ça, c'est vraiment un truc, ça fait très colo de vacances et tout, et on aime bien. On a l'impression de partir en vacances pour faire un truc qu'on adore.
0: Le concert de Rosa Canine est en première partie des Wampas ce soir à 21h à la salle émergence de Montauban. Ouverture des portes à 20h30 avec un espace buvette et restauration. Les billets sont à acheter en ligne à 25€ sur le site du Rio Grande ou sur place au prix de 28€.
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1: Et avec le retour des nuages, de la pluie, c'est le retour des bouquins aussi. CFM Radio, on vous parlera du salon du livre de Castres de ce week-end. On vous amènera aussi en Aveyron pour le salon du livre Jeunesse à Sainte-Radegonde. C'est la 12e édition. Dans 10 minutes, c'est en Tarn-et-Garonne qu'on vous propose le détour avec un festival littéraire bilingue, français et anglais. Prochain coup de projecteur sur le festival Festilite de Paris. On sera, oui, bien dans le Tarn-et-Garonne. C'est un petit village médiéval. On vous amènera après la Grande Sophie ou les White Stripes, tout de suite.

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16h et on poursuit sur CFM Radio nos détours par le Tarn, le Tarn-et-Garonne, le Lot et l'Aveyron. On a quelques bonnes idées, bonnes nouvelles à vous partager pour ce week-end. Tiens, c'est le retour du Salon du Livre à Castres. Castres sans livre. Et puis pour un concert, ce sera ce soir à Montauban avec les Vampas précédés de Rosa Canine. Ce sera du rock, notre prochain coup de projecteur. Et pour la playlist, un style étoffe. Pour tout de suite,

0: Et Frédéric Astal dans vos oreilles sur CFM. On vous emmène à Castres dans 10 minutes pour le salon du livre de ce week-end. Castres sans livre au parc des expositions avec plein de partenariats avec les lycées, les IUT et même les collèges de la ville de Castres. On vous emmène à Castres sans livre dans 10 minutes.
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0: entre Little Berry et Star Sailor, CFM Radio, c'est du bouquin. C'est Castres sans livre, c'est ce week-end salon de Castres dans le Tarn où on retrouve tout de suite Jérôme Rascol, CFM Lacaune.
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2: Castres sans livre, la troisième édition, c'est ce samedi et dimanche au Hall 2000 du Parc des Expositions. Une fois de plus, ce salon du livre fait beaucoup de place aux jeunes. Des lycées et UT de Castres ont participé à sa préparation ou seront présents ce week-end. Pierre Baïs, secrétaire de l'association Les Ancrés Tarnais.
3: Ça aussi, c'est quelque chose qui nous tient encore à cœur, c'est-à-dire que nous avons réédité tous nos partenariats. Alors, un des partenariats, par exemple, c'est avec l'IUT, l'IUT MMI, qui est l'antenne de Castres. C'est pour tout ce qui est intervention vidéo, interview, préparation du salon. Nous avons à demeure un étudiant de l'IUT pendant pratiquement 10 semaines de l'année. Et c'est lui qui nous prépare, par exemple, le site internet. Le Salon du Livre de Castres fait partie de leur programme. Et ils ont un examen là-dessus, etc. Voilà. La bord de base, c'est pareil. L'an dernier, on en a eu 5. On a 3 étudiantes. Alors là, avec 2 stages de 4 semaines. Un premier théorique au mois d'avril et un autre pratique au mois de mai-juin. Donc 2 fois 4 semaines. On a 3 étudiantes là aussi à demeure qui, elles, vont rechercher des partenaires, des sponsors. Cette année, on a innové. On a un livret avec des publicités. Des commerçants, des professions libérales ou autres et tout, peuvent faire leur pub sur notre livret. Et ça, c'est le travail de ces étudiantes. Le lycée à Neuvotte, pareil, ils viennent avec leur promotion accueil. C'est sur place, c'est-à-dire qu'on aura une quinzaine d'étudiants par jour pour accueillir. Hein. Accueillir, ça veut dire expliquer où sont les conférences, quel est le programme, où sont les auteurs, puisque bon, on a des auteurs par pôle. Et eux aussi, ça fait partie de leur programme scolaire. Donc ça, c'est vrai que pour nous, ça a été vraiment quelque chose de très important.
2: Le collège Jean Jaurès proposera aussi cet atelier lors du salon, ces 10 et 11 octobre. Toute la programmation sur le site lesancretarnais.fr.
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0: Didier. Il y aura David Bowie ou Elton John pour la suite de la playlist. Vous aurez les vents passés. Rosa Canine en concert ce soir à Montauban dans notre prochain coup de projecteur. Mais pour tout de suite, c'est l'album de la semaine, celui de Feutre au micro de Rémi pour le PCV. L'album de la semaine, c'est maintenant.
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5: Allô, Mickaël, bonjour.
1: Salut, Rémi.
5: Alors, le groupe c'est Feutre, l'album c'est Les Grands Ensembles, c'est le deuxième album. Quelles sont les ambitions avec cet album? Est-ce que c'est un album comme ça, juste pour finalement avoir une photographie du travail que vous faites actuellement, ou bien c'est pour aller démarcher les festivals, les salles de concert et faire de la scène derrière ça?
1: On avait envie de graver les morceaux parce que ça sonne bien. On voulait le faire écouter autour de nous. Enfin, autour de nous, même si possible, un peu plus loin. Pardon, que tu vois, je suis un petit peu fatigué. Et par ailleurs, oui, on a également envie de faire des concerts, des festivals. On en a fait un petit peu. On a eu un concert en Angleterre, à Manchester, l'été 2025, qui était un très beau souvenir. Et puis, on a fait peut-être 7-8 concerts depuis, parfois avec des personnes qui m'ont beaucoup influencé. On a fait un concert avec Pete Astor, Weather Prophet, Love, dont je suis fan depuis j'ai 20 ans, c'est-à-dire depuis 1000 ans. On a joué avec Luke Haines de The Otters et d'autres personnes encore. Et ouais, on aimerait bien défendre cet album sur scène.
5: Et alors, tu parles de beaucoup de collaborations, enfin peut-être pas de collaborations, mais en tout cas de rencontres comme ça. Comment elles se font, ces rencontres? Parce que c'est ton métier de musicien, par ailleurs, qui te permet de rencontrer ces gens-là?
1: Non, pas du tout, je suis prof et chercheur, donc ça n'a rien à voir. Le seul qui vit de la musique, qui essaye de la musique plus ou moins, c'était Jérôme dans le groupe, mais il a plutôt un aspect technique, hein,
5: Comment se font ces rencontres, puisque c'est pas ton métier premier, la musique?
1: Non, j'ai de la chance d'avoir une grande maison, et on a organisé avec une asso qui s'appelle Life is a Minestrone plusieurs concerts dans mes murs, dans mon salon en fait, et c'est comme ça qu'on a rencontré Luke, Haines, Pete Astor, et puis aussi les Enfields qui ont joué dans mon salon. C'est extraordinaire quand on y pense, quand on pense l'importance de ce groupe, je dirais, rien qu'en termes de vente, d'écoute, etc. Et on a joué aussi avec Paul Félix, qui était dans la mine, mais bon, il habite Bordeaux, il n'est pas loin, donc c'était assez logique.
5: Allez, on écoute encore un extrait des Grands Ensembles de Feutre, et puis on se dit à demain. Salut, Mickaël. Salut.

0: Place des Abbesses, extrait donc de l'album Les Grands Ensembles de Feutre. Michael Corchia est notre invité dans PCV cette semaine.
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0: après David Bowie et avant Elton John, on vous présente Rosa Canine. C'est du rock, c'est un groupe toulousain que vous pourrez voir ce soir en concert à Montauban avant les Vampas. Ça, c'est tout de suite le coup de projecteur de Juliette, CFM Montauban.
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0: Le groupe de rock toulousain Rosa Canine est en première partie du concert des Wampas ce soir à 21h à la salle Émergence de Montauban. Matt, Joe, Flav et Eric ont créé Rosa Canine en 2023 avec l'envie de remettre leur genre favori sur le devant de la scène.
2: Faire de la musique plutôt rock avec des guitares, des batteries et des basses sans machine, sans tout ça. Vraiment, on avait envie d'avoir des textes en français. Et voilà, et puis un truc à nous, de se retrouver, de pouvoir créer des choses. Et aussi à un moment où finalement, le rock, on en entendait un peu moins. Et nous, ça nous manquait parce que c'est vraiment une musique qui nous a construite. Et j'ai prié le
0: reste. Depuis ses débuts, le groupe enchaîne les concerts dans toute la France. Sur scène, les membres de Rosa Canine jouent des chansons de leur premier EP d'un trait, sorti en 2024, mais aussi des titres de leur nouvel EP, Une Place, prévu pour la fin de cette année.
3: Ça nous apporte beaucoup de plaisir de pouvoir partager les chansons qu'on écrit dans l'intimité de notre petit local de répète avec plein de gens et de partager avec eux plein d'émotions, de bonnes vibrations, toute cette énergie là qu'on donne et que le public nous renvoie multiplié par 100, quoi. Et après de prendre la route, de monter dans le camion, de rencontrer des gens et tout ça, c'est vraiment un truc, ça fait très colo de vacances et tout, et on aime bien, on a l'impression de partir en vacances pour faire un truc qu'on adore.
0: Le concert de Rosa Canine est en première partie des Wampas ce soir à 21h à la salle Émergence de Montauban. Ouverture des portes à 20h30 avec un espace buvette et restauration. Les billets sont à acheter en ligne à 25€ sur le site du Rio Grande ou sur place au prix de 28€.
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TCFM Radio. Vous avez encore U2, System of a Down ou Christophe Maé pour maintenant, le tout pour atteindre les 16h avant de retrouver Gilles qui vous accompagnera délicatement avec de la musique, de l'info locale jusqu'au mag de 18h. Très bel après-midi en sa compagnie. Salut!

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1: Gilles avec vous, madame, monsieur. Bienvenue sur CFM Radio. Il est 16h.
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1: Écoutez, laissons l'actualité nationale aux flashs qui vont suivre. Et on va plutôt se consacrer en cette fin d'après-midi à l'actualité locale. Et bien sûr, tout ça en musique. Alors, dans l'heure qui va suivre, deux rendez-vous littéraires à découvrir à Parisot, dans le Tarn-et-Garonne. On évoquera le festival Festilite qui revient pour sa 14e édition, placée sous le signe des échanges entre littérature française et anglaise. Et ensuite, on ira à Sainte-Radegonde, près de Rodez, dans l'Aveyron, pour évoquer le Festival du Livre de Jeunesse, qui fête sa 12e édition. Musique avec Alex Varenne et sans plus tarder, Daisy, comme toi. Madame, monsieur, belle fin d'après-midi sur CFM Radio.

Alex Varenne, Emerald Eyes sur CFM Radio. Moi, je suis ravi de vous accompagner en musique à travers le Lot, le Tarn-et-Garonne, le Tarn et l'Aveyron. Et après Eyal, eh bien, je vous emmènerai avec moi du côté de Parisot pour les amoureux du livre. Eyal, championne. Depuis

0: ravi de passer cette fin d'après-midi avec vous sur CFM Radio. Il y a un instant, je vous parlais du festival littéraire bilingue qui s'appelle Festilite, hein, qui revient à Parisot dans le Tarn-et-Garonne. Parisot est pas mal d'ailleurs de nos amis anglais qui résident dans le secteur. Ça va se passer du 9 au 11 octobre. Alors, pour sa 14e édition, le rendez-vous propose des cafés littéraires. Ça, c'est sympa, les cafés littéraires. Hein. Même, il y aura également des ateliers d'écriture bilingue. Vous allez pouvoir faire savoir votre excellence dans la langue de Shakespeare, hein, The Flowers Are Beautiful, souvenez-vous, dans Le Gendarme à New York avec Ruth Funès. Il y aura également des rencontres et des dédicaces lectures, ainsi qu'une librairie éphémère. Écoutez, les auteurs invités y présenteront et signeront leurs ouvrages. Voilà un bel événement à découvrir dans quelques minutes avec le focus de Lisa Echen de CFM Caïus. C'est dans quelques minutes. Restez avec nous après Placebo et Talisco.
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0: Talisco sur CFM Radio. J'espère que tout va bien là où vous vous trouvez. Vous écoutez CFM Radio et ça, j'en suis particulièrement honoré. Allez, c'est le moment de se consacrer aux échanges franco-anglais avec ce festival Festilite. C'est le focus de Lisa Echen de CFM KUC. C'est maintenant.
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2: C'est un nouveau week-end de rencontres franco-anglaises autour du livre et de l'écriture qui s'annonce pour ce week-end. Le festival littéraire bilingue Festilite revient à Parisot, dans le Tarn-et-Garonne. C'est la 14e édition avec au programme des cafés littéraires, des ateliers d'écriture bilingue, des lectures, une librairie éphémère où les auteurs invités signent leurs œuvres, des rencontres et dédicaces. 11 auteurs français et anglais sont invités. Marc River pour Festilite.
3: On a pour objectif de mêler les genres littéraires et de mêler aussi les expériences littéraires, donc autant des auteurs qui ont vécu déjà depuis longtemps autour de la littérature que des nouveaux venus dans ce monde. Et le tout dans une ambiance qui se veut sans prétention particulière, très chaleureuse, où l'interaction est aussi le fil conducteur, puisque outre les rencontres, on a deux temps assez forts qui sont le dîner du samedi soir, où à la table des auteurs on peut converser en régalant ses propres papilles, et puis le café littéraire du dimanche matin, qui est l'occasion de découvrir les coups de cœur des invités. Donc on a depuis l'année dernière deux cafés littéraires, le café littéraire côté français et le café littéraire anglais. Et pour clôturer le tout, à la fin, donc on a toujours cherché à créer un espace de rencontre bilingue qui s'appuie sur la littérature, mais qui soit ouvert aux autres arts. Et donc, c'est l'occasion du grand concert de clôture qui, cette année, sera un hommage aux poètes du rock, qui étaient des vrais poètes. Ce spectacle, revisité pour l'occasion pour Parisot, sera avec une version bilingue qui permettra à tout le public d'être réceptif à ce spectacle.
2: Le festival littéraire de Parisot dans le Tarn-et-Garonne est entièrement gratuit, c'est ce week-end et vous pouvez retrouver tout le programme sur festilite.com.
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Eh bien, monsieur, faut que je vous dise, moi, j'adore CFM Radio parce qu'il n'y a pas de l'info dans tous les sens. Il y a de l'info qui nous concerne, de l'info de chez nous. Merci, madame. C'est une dame que j'ai rencontrée ce matin dans les rues de Cahors qui m'a fait ce compliment. Eh bien, ça nous touche particulièrement ici à CFM Radio. Justement, l'info locale, en voici. Sachez qu'à Sainte-Radegonde, près de Rodez, un grand rendez-vous est dédié aux livres pour enfants et se prépare ce week-end. On parle du Festival du Livre de Jeunesse qui revient pour sa 12e édition. On développe en musique après qui ? Après Evanescence et Big Flo et Oli. Belle fin d'après-midi sur CFM Radio.

0: Ah, ils sont très sympas, vous pouvez facilement les rencontrer dans les rues de Toulouse, Big Flo et Oli sur CFM Radio. Je vous parlais tout à l'heure du festival du livre de jeunesse qui se déroule ce week-end à Sainte-Radegonde, c'est près de Rodez, bien sûr, dans l'Aveyron. Ce sera pour sa 12e édition. En fait, pendant 2 jours, le public pourra rencontrer des auteurs et des illustrateurs et découvrir des ouvrages pour les plus jeunes et participer ainsi à différentes animations autour de la lecture. Voilà un rendez-vous qui dépasse largement les frontières de la commune et rassemble chaque année du public venu de tout le département. Un bel événement, ce sera l'objet du focus de David Dumont de CFM Rodez. Restez avec nous pour en prendre connaissance. Dans quelques instants, on poursuit bien sûr en musique avec Guns N' Roses, suivi de Blink 182 sur CFM Radio. Voilà, passez une très belle fin d'après-midi.
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0: L'événement culturel et littéraire de Saint-Radegonde dans l'Aveyron, eh bien, c'est le focus de David Dumont de CFM Rodez. C'est maintenant, on l'écoute.
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2: Une douzaine d'auteurs venus de partout, autant d'ateliers menés par eux tout le week-end. C'est la recette du Festival du Livre de Jeunesse de Saint-Radegonde. C'est la 12e édition, un samedi et dimanche aux portes de Rodez, un rendez-vous culturel référence en Aveyron et au-delà. Alain Ders, président de l'association Culture et Jeunesse Saint-Tra, qui organise l'événement.
3: Nous avons des visiteurs qui viennent des départements voisins. Je pense que le festival maintenant fait partie d'un paysage avec une petite renommée. Il est connu aussi des auteurs nationaux et le bouche à oreille entre les auteurs a fonctionné et ce festival de l'Aveyron et de Rodez Agglomération fonctionne bien.
2: Tous les supports du livre de jeunesse seront présents à l'occasion du festival.
3: Oui, totalement. Et puis, pour tous les publics, parce qu'il faut voir qu'actuellement, nous avons quand même des auteurs qui interviennent dans les crèches. Donc, pour les tout petits, et on va évidemment jusqu'au roman. Et puis, il y a quand même, alors j'en fais partie, il y a un public adulte pour le livre de jeunesse, parce qu'un livre, c'est des scénaristes, des auteurs, c'est aussi des graphistes. Et vous avez des auteurs qui sont déjà venus et d'autres qui viennent, où véritablement, les livres sont des œuvres d'art. Et nous avons un public adulte qui vient les acheter. Et puis, le livre de jeunesse, c'est pas du tout le livre un peu pour les tout petits, j'aurais tendance à dire, avec des sujets un peu gnangnans. Tous les auteurs, quel que soit l'âge, abordent souvent des sujets de société sur l'écologie, sur ce qui se passe actuellement dans le monde, avec de l'humour, avec plein de choses. Et nous avons aussi des livres jeunesse qui, lorsqu'on les lit, le message est compris par les jeunes. Et il parle très bien aussi aux adultes et aux plus grands.
2: Et le Festival du Livre de Jeunesse de Saint-Radegonde, c'est donc samedi 9h30, 20h et dimanche 9h30, 18h à la salle du Champ du Moulin. L'entrée est gratuite.
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1: Salut François.
3: Bonsoir à tous. Des dizaines de milliers de manifestants dans les rues. Nouvelle journée de mobilisation des lycéens pour demander de meilleures conditions d'apprentissage. À Paris, une marée humaine s'est retrouvée place de la Bastille. Les manifestants sont déjà prêts à continuer le combat. L'intersyndicale appelle à une nouvelle journée de mobilisation mardi. Le ministre de l'Éducation, Édouard Geffrey, reçoit actuellement 3 organisations de lycéens. Le parquet de Dunkerque ouvre une enquête pour mise en danger d'autrui. Après qu'un véhicule de police a foncé sur des lycéens lundi en marge d'un blocus, les obligeant à s'enfuir sur son passage, le parquet indique qu'aucun blessé ou victime n'a été signalé à ce stade. La préfecture du Nord a de son côté ouvert une enquête administrative. Ce drame à Nice, une femme de 34 ans a été tuée de plusieurs coups de couteau à la gorge. La victime a succombé à ses blessures avant l'arrivée des secours près de la promenade des Anglais. Son conjoint a été interpellé. C'est lui-même qui a appelé la police. Le maire de Nice, Éric Ciotti, souhaite que toute la lumière soit faite sur les circonstances de ce meurtre. Alors que les prix du gasoil devraient baisser en France grâce à la libération de stocks stratégiques, la situation s'améliore peu à peu en Europe. La moyenne hebdomadaire des prix à la pompe du gasoil dans l'UE a baissé de 9 centimes à 2,15 € le litre après 4 semaines consécutives de hausse. En France, le gasoil s'affichait ce matin en moyenne à un peu plus de 2,35 €. Les électeurs d'Évreux vont devoir repasser aux urnes. Le tribunal administratif de Rouen annule le résultat des élections municipales de mars dernier. Lors du dépouillement, une enveloppe contenant une centaine de bulletins avait été déplacée. Le maire d'Évreux, Guy Lefranc, peut encore faire appel de cette décision devant le Conseil d'État. Et puis, le prix Nobel de littérature est attribué à l'autrice canadienne Anne Carson. Le comité Nobel salue son œuvre audacieuse et inventive, qui a donné naissance à de nouvelles formes littéraires contemporaines. Anne Carson est une spécialiste de la littérature grecque antique. Voilà pour l'info. Passez une excellente fin d'après-midi.
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CFM Radio, One Republic, paye la tôle, Gilles Micro. Et maintenant, on fait très court à la radio hein, pour tout dire en quelques secondes. Allez, reste avec nous. Dans quelques instants, je parlais d'un monsieur, il s'appelle Éric Neuhoff. Il a grandi à Cahors, depuis c'est un critique cinéma. Il a été invité par les jeunes de Cahors pour nous parler de sa passion du cinéma. Je développe après Suzanne. Clint Eastwood, voilà, passez une belle après-midi.

Enchanté de vous accompagner sur CFM Radio, Gilles au micro et ce jusqu'à 18h. Je vais vous parler dans un instant d'un monsieur qui a quitté Cahors pour Paris, mais qui n'a pas oublié ses années au lycée Gambetta. Il s'appelle Éric Neuhoff. Il est écrivain, il est journaliste, il est critique de cinéma. Et il revient donc demain dans l'Aude pour parler du 7e art et de son parcours et de ses souvenirs au cœur de Cahors lorsqu'il était enfant. Une rencontre à découvrir à l'espace des congrès Clément Marot à Cahors. Un invité, les critiques de cinéma. Et il revient donc demain dans l'Aude pour parler du 7e art et de son parcours et de ses souvenirs au cœur de Cahors lorsqu'il était enfant. Une rencontre à

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la jeunesse, l'innocence et puis le charme de Marine avec cette chanson Tricheur sur CFM Radio. J'aimerais attirer votre attention sur cette question. Écoutez bien, comment raconter l'histoire d'un paysage sans passer par un livre ou un écran? Eh bien, ça se passe à Albi avec une installation artistique qui propose de le faire par le son. C'est intéressant, non? Avec cet espace d'écoute installé sur le campus de l'INU Champollion et qui permettent de découvrir, à travers des témoignages et des balades immersives, comment les paysages et les milieux naturels se transforment. Eh bien, c'est un podcast que je vous invite à découvrir sur CFM Radio.fr qui émane de ce CFM Cordes. C'est hyper, hyper intéressant. Allez, on va raviver nos souvenirs, on va faire plaisir à nos oreilles avec cette chanson Dépêche Mode. Enjoy the silence sur CFM Radio.

0: Les papis du rock, ZZ Top, Just Got Back From Babies. Mot à mot, ça veut dire « Je viens de rentrer de chez ma chérie ». Ben écoutez, dans une heure environ, vous y serez chez votre chérie. N'oubliez pas le bouquet de fleurs, ça lui fera toujours plaisir. Quant à notre chérie, à nous, à CFM Radio, il s'appelle Rémi, Rémi Torella. Dans l'émission PCV, il nous présente chaque semaine un album. Et cette semaine, eh bien, il reçoit à son micro Michael Korcha. Ce sera dans à peu près 20 minutes sur CFM Radio.
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Stan Minao sur CFM Radio de Libertines. Quant à notre libertin, nous sur CFM Radio, Rémi Thoré est là. J'espère qu'il ne va pas vous vouloir de le présenter comme ça. Vous allez vous retrouver dans 8 minutes, Rémi, dans l'émission PCV avec l'album de la semaine. Il reçoit Michael Korchak, qui est musicien, qui est compositeur. Michael nous invite avec feu à entrer dans son univers musical à travers l'album Les Grands Ensembles. C'est dans 8 minutes après Juliette Armanet et Chris Cab. Voilà, passez une très belle fin d'après-midi sur CFM Radio. Le journal, c'est dans 20 minutes à peine.

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4: Allô, Mickaël, bonjour.
5: Oui, bonjour Annie.
4: Merci d'être là dans PCV cette semaine pour nous faire découvrir Les Grands Ensembles. C'est votre deuxième album avec Feutre, donc. Au chant, Elsa Le Royer, quelques musiques, hein, quelques mélodies aussi à son nom actif. Jérôme Escoffier, batterie, c'est ça?
5: Et guitare.
4: Guitare, pardon. Et Mickaël Corchia, basse, clavier, etc., etc. Ouais. La basse est très présente, hein, elle est importante, la basse, dans le projet.
5: Oui. Je commençais la musique un petit peu tard, à 18 ans, et je trouvais que la guitare, donc je trouvais que c'était trop compliqué, avait trop de cordes, donc je me suis mis à la basse, deux cordes de moins, et ouais, je trouve que l'importance de cet instrument dans la musique, en tout cas, est forte, c'est à la fois rythmique et mélodique, et bon, là, il y a toute l'influence, évidemment, des basses qu'on a sur... le Gainsbourg de la fin des années 60, 70, qui est avec des bassistes incroyables. Et puis aussi, j'ai été marqué plus récemment par Bertrand Burgala, qui m'a aussi influencé dans le son de basse qu'il peut utiliser.
4: Et qui c'est qui a la batterie, alors, finalement, au bout du compte dans
5: C'est certainement pas moi, en vrai, parce que je sais vraiment pas ton rythme, mais c'est l'ordinateur et
4: d'accord.
5: Je crois que ça passe de manière très crédible.
4: Oui, oui, ça...
5: Plein de batteurs. Oh, ouais, les batteurs sont tombés dans le piano. Dans le piano.
4: Dans le panneau. Ça fait pas trop TR-505, quoi, voilà.
5: C'est... Non, ça ressemble à une vraie batterie, ouais. Avec un son 60s un peu atténué, avec du tissu sur la caisse claire, notamment, pour ce son... Pas trop lourd.
4: Alors, on l'a dit, hein, Les Grands Ensembles, c'est Sarcelles. Mais qu'est-ce qu'il y a d'autre dans cet album? Parce qu'il y a des titres du style le 31 décembre, été 82, on a l'impression comme ça, Ma Jolie, Les Gens Sans Visage. On a l'impression de feuilleter comme ça une sorte d'album photo en même temps qu'on regarde les titres des morceaux.
5: Ce qui se passe, en fait, la plus simple. Tout le temps, c'est que je travaille un morceau de mon côté. Bon, je mets des guitares très basiques puisque Jérôme fera beaucoup mieux que moi. Et j'envoie le morceau à Elsa. Et parfois, le titre de travail lui inspire des paroles. Par exemple, 31 décembre, j'étais misérable, seul à la maison le 31 décembre. Et donc, j'ai composé un morceau. Et ça lui a donné l'idée du texte. C'est arrivé également pour d'autres morceaux. Et puis bon, j'écris les paroles sur deux, trois morceaux, parfois sur des malentendus, des idées que j'avais en tête. Et elle, de son côté, effectivement, elle amène des mélodies, hein, et elle tente de développer sa vision du monde, de son passé, des rencontres qu'elle a faites, et aussi de sa vision féministe de la société.
4: On l'écoute 31 décembre, tiens, pour le coup, puisque...
5: Comme ça, ben d'accord, c'est dans 3 ou 4 mois, mais on peut l'écouter demain.
4: Et on se dit à demain, salut Mickaël.

0: décembre. Voilà le titre 3 de l'album Les Grands Ensembles, qui en compte 11, de Feutre. Michael Corchia, on le retrouve demain dans PCV.
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1: 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Bonsoir François.
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3: Bonsoir à tous. Nouvelle journée de mobilisation lycéenne à travers la France, de Paris à Marseille en passant par Toulouse. Le combat lycéen ne se joue pas seulement dans la rue, puisque cet après-midi, trois organisations ont été reçues par le ministre de l'Éducation, Édouard Geffray, pour évoquer notamment la problématique des professeurs non remplacés ou encore de Parcoursup. Après cette réunion, le vice-président de l'association Les Lycéens, Louis Le Toublon, n'était pas satisfait.
4: Sur Parcoursup et sur l'orientation, on n'a pas eu de mesures concrètes. Là-dessus, on continue la mobilisation le 13 octobre. Sur la question des remplacements, le ministre nous a dit vouloir remplacer des professeurs et il a dit que ça rentrerait dans une mobilisation nationale, tous les rectorats seraient à fond sur le sujet. On n'a pas eu de chiffres et nous, on juge sur des chiffres, sur des données concrètes. Pour l'instant, on les a pas et donc, on poursuit la mobilisation le 13 octobre. Sur le bâti scolaire, là encore, pas de mesures concrètes. On nous dit qu'il va y avoir une écoute des régions qui vont pouvoir faire une expertise de ce dont ils ont besoin, mais rien de concret. Et donc, on poursuit la mobilisation afin de garder le rapport de force.
3: La question des rythmes scolaires n'a pas été abordée. Elle devrait faire l'objet d'une prochaine réunion. Un nouveau coup de pouce pour les agriculteurs. La ministre de l'Agriculture, Annie Genevard, annonce des prix à taux zéro pour la profession lourdement touchée par la sécheresse. La mesure est soumise à l'adoption du budget. Deux tiers des nappes phréatiques françaises sont sous les normales. Le service géologique national juge la situation très préoccupante. Le niveau des nappes est dégradé sur la majorité du territoire, à l'exception du sud-est. La faute à un été de sécheresse exceptionnel. La Cour européenne des droits de l'homme écarte le recours du père d'Estelle Mouzin, la fillette est victime de Michel Fourniret en 2003. La Cour estime que les lenteurs de l'enquête ont déjà été sanctionnées par la justice française. Au début de l'enquête, la piste Michel Fourniret avait un temps été suivie avant d'être abandonnée. Et puis Sophia Deneau, de retour sur Terre après presque 8 mois au sein de la Station Spatiale Internationale. Amerrissage réussi pour l'astronaute française au large de la Californie. Voilà pour l'info, excellente soirée.
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2: Bonjour tout le monde. Merci d'être avec nous dans ce MAG. Si vous faites régulièrement le détour par la médiathèque de Caylus, vous avez vu depuis quelques semaines les photos animalières qui ornent les murs de la médiathèque. Ce sont les photos d'Isabelle Cross, photographe animalière, donc, qui nous proposera une conférence autour des mammifères locaux avec ses photos donc, à la médiathèque de Caylus. Ce sera ce soir à 18h15 et elle sera au bout du fil du téléphone dans ce MAG pour vous en dire plus. Mais avant ça, direction Saint-Antonin pour la première partie de ce MAG pour le programme de Bazart. Bazart, cette grande maison associative aux 13 rue Saint-Angèle, estampillée espace de vie sociale par la CAF. Et on est avec sa coordinatrice pour détailler tout le programme de ce mois d'octobre qui vient de commencer, Catherine Buisson. Bonjour.
9: Bonjour.
2: Alors ce mois vient de commencer, on a déjà loupé quelques

0: venir proposer ce qui lui plaît à tous et à chacun.
1: Oui, tout à fait. Donc les habitants qui ont envie de partager un de leurs savoirs, une de leurs compétences, qui ont envie de se lancer, il ne faut vraiment pas qu'ils hésitent et qu'ils passent la porte du bazar. On a aussi plein de partenariats avec les assos. Là, par exemple, on est très très contents parce qu'Origami va venir tous les 2 mois proposer un Reaper Café. Donc ça met toujours cette ambiance un peu concentré et à la fois
0: bordélique.
1: Voilà, très très bordélique, c'est beau, c'est chouette, ça nous fait du bien.
0: Bazar, à la base, à la toute base de l'association, c'était il y a une dizaine d'années, c'était très axé sur le textile. Il en reste quelques folies douces.
1: Ah ben, il y a toujours la friperie, la mercerie magnifique. Et puis, il y a toujours des ateliers. Là, il y a l'atelier crochet. Je ne sais pas pourquoi à chaque fois le crochet. Il y a des ateliers crochet 2 fois par mois. Mais maintenant, il y a de la broderie libre. On passe un stade dans le délire créatif autour avec le fil. C'est Vanessa qui organise ces ateliers. C'est le vendredi soir ou le jeudi soir, ça variera un peu. Et c'est vraiment des temps pour une créativité sous un autre angle, quoi. Je pense que ça, les personnes qui ont commencé à participer étaient super excitées, quoi.
0: Sinon, on a de l'expression corporelle, hein, de la danse, de la couture. Venez coudre vos slips. On a des ateliers d'écriture. On a plein de choses.
1: Oui. Aussi en nouveauté, donc je te parle déjà le mois dernier, c'était les ateliers des passionnés d'histoire. Donc pour l'instant, ça n'a pas encore rencontré son public, mais ce sera sur les Qatars ce mois-ci. Et vraiment, on espère que ça pourra attirer du monde. C'est le mardi 13 à 18h et c'est Gavin qui l'anime.
0: C'est sous quelle forme?
1: Il a préparé, il a pas mal bossé. C'est vraiment c'est pour les personnes qui sont passionnées. Et donc il a travaillé, il n'est pas historien, c'est pas l'idée, c'est vraiment de lui, il a trouvé des problématiques autour desquelles discuter, comment l'époque des Qatars peut résonner avec aujourd'hui, et donc voilà, il va proposer une heure et demie de discussion tout à fait libre.
0: On a aussi en nouveauté un atelier langue arabe.
1: Ah oui, ça c'est super, c'est un habitant donné avec aujourd'hui, et donc voilà, il va proposer une heure et demie de discussion tout à fait libre.
0: On a aussi en nouveauté

0: dernier début, la jeune fille était toute seule, mais elle savait dire quelques trucs, elle était super fière. Donc voilà, ça c'est vraiment important. Nous on tient vraiment à défendre ces initiatives qui partent vraiment d'une envie de coopérer, de partager. Et voilà, ça ce sera une fois par mois ou peut-être plus si ça trouve son public.
1: On a toujours les ateliers d'écoute de podcast, enfin des ateliers, bon, des séances.
0: Oui, les séances de Radio Club, ça aussi, ce sont des moments hyper précieux. Là, j'ai l'impression qu'elles ont, ça a été programmé il y a quelque temps, mais elles ont un peu, elles vont diffuser un docu avec un peu un côté fiction sur les violences policières qui ont eu lieu pendant la période des Gilets jaunes. Donc je pense que ça va pas mal résonner avec l'actualité. Ça, ce sera le 23 octobre à 18h.
1: On a aussi des ateliers d'écriture, et ça c'est un petit peu nouveau aussi.
0: Mais maintenant il y en a deux. Il y a deux approches un petit peu complémentaires. Il y a un mardi par mois et un jeudi par mois. Donc c'est pas mal, surtout pour les personnes qui n'ont pas les mêmes jours de dispo. Ça permet d'avoir son temps d'écriture chaque mois.
1: Des cours de modelage, de céramique.
0: Alors ça, c'est la grande nouveauté. C'est Pierre David qui vient de Cordes exprès pour proposer ses temps de modelage. Et vraiment, ça c'est pareil, ça vient de se lancer. Il faut que ça se mette en place, que ça, l'info se diffuse. Mais ce serait tous les lundis, ça permettrait vraiment une pratique dans le temps. Et c'est quand même à des prix hyper accessibles pour de la céramique, puisque c'est 20€ le cours de 2 heures. Et je crois que c'est 3€ en plus par kilo de terre, mais qui compte aussi la cuisson et tout ça. Donc c'est l'émaillage, la terre. Donc c'est vraiment un bon tarif pour débuter la céramique.
1: En fait, le principe, c'est que si on a quelque chose à proposer, on peut toquer à la porte de bazar et dire, est-ce que je peux avoir un local, un espace pour le proposer à vos adhérents?
0: Après, tout à fait, aux adhérents et à tout public. On n'a pas besoin d'adhérer spécialement. Toute personne qui a envie de venir une fois, 10 fois, c'est vraiment... Après, s'ils adhèrent, tu as raison. S'ils adhèrent, c'est sympa. C'est mon côté un peu trop libertaire, là. Non, c'est sympa aussi d'adhérer.
1: Et de venir boire un café de temps en temps, puisque Bazar, c'est au quotidien, donc on a parlé de la friperie chic, et puis c'est un café associatif, on peut venir notamment pendant le marché, vous avez une super terrasse aussi à l'extérieur, on en a bien profité cet été, on mange un bout de gâteau, on boit un petit café, on profite aussi des expositions qui sont proposées dans les deux espaces, donc le café associatif en bas et la salle du haut. Il y a, tiens d'ailleurs, de la broderie encore une fois.
0: Oui, il y a encore pendant quelques jours la broderie, le mur de fleurs, enfin il y a vraiment des trucs magnifiques qui ont été faits dans les ateliers ou par des ateliers de copines à Vaour en crochet et en tricot. Et à partir du 16 octobre, notre cœur va se serrer puisque la broderie va partir, mais arriveront les dessins et les croquis de Gaëlle Audoy. Ça s'appelle le vernissage a lieu le 16 à 18h et ça s'appellera Croquis tordus d'ici et d'ailleurs. J'ai essayé de faire venir Gaël pour qu'il nous explique son expo, mais vraiment, c'était trop difficile pour lui de parler.
1: On va devoir y aller.
0: Il faut venir. Et c'est vraiment sympa, c'est un jeune dessinateur aquarelliste. Et vraiment, il a la passion. Dès qu'il est plus en mouvement, 2 minutes, il fait un croquis. Et donc, il a tiré un bouquin de tous ses croquis. C'est vraiment très sympa. Qui a été sélectionné dans des festivals. Il sera en vente aussi pendant cette expo. Et c'est vraiment chouette, quoi.
1: Bazar, c'est donc un café associatif, des expositions, plein d'ateliers proposés par les habitants, pour les habitants, et vous accueillez aussi d'autres structures, d'autres associations pour qu'ils puissent proposer des séries d'ateliers. Je pense notamment à la maison de la parentalité de Kélus qui fait un crochet par chez vous.
0: Oui, samedi matin, ça c'est vraiment intéressant parce que c'est autour de la thématique des écrans, essayer de l'aborder de façon ludique et pas toujours de façon moralisatrice. Donc là, c'est une proposition d'un temps de jeu jouant entre parents et ados pour vivre ensemble avec les écrans. Et ça va vraiment être un temps fort de la programmation parce que c'est vraiment un sujet qui nous tient à cœur, cette façon d'apprivoiser ces petits engins sans qu'ils nous polluent la vie. Donc voilà, Muriel Van Lille va venir avec... il y aura tout un support de jeux. Je pense qu'on va bien rigoler. Donc parents, ados, venez si vous

0: vous plaît, c'est gratuit, bien sûr.
1: Et je sais que c'est que la personne qui anime cet atelier ne met pas les enfants avec leurs parents pour qu'ils discutent, mais il fait des groupes avec des ados qui appartiennent à d'autres adultes. Pour que ce soit pas justement voilà moralisateur et que ce soit un petit peu marrant, et surtout de s'entendre dire des choses de quelqu'un d'autre que de ses parents ou de son ado, ça peut être un petit peu plus percutant.
0: Ah oui.
1: Bazar, c'est aussi les corps fauves qui proposent leur café sexo.
0: Ah oui, ça c'est vraiment un temps aussi hyper privilégié, un samedi par mois. Et là, ce mois-ci, c'est autour du thème de la jalousie. Donc je sais pas toi, mais moi ça me parle. Malheureusement, ça m'est arrivé et c'est terrible. Et c'est super de pouvoir avoir un espace pour en parler, pour mieux comprendre ces émotions fortes qui peuvent nous traverser parfois. Et Soria Leblanc est super pour ça, pour nous emmener à dépasser, à aller plus loin, à mieux comprendre la complexité de ces ressorts terribles.
1: Parce que les corps fauves, elles sont spécialisées dans tout ce qui est couple, sexualité.
0: Ouais, vie affective et sexuelle, ouais, tout ce qui tourne autour de ça. Et Soria a à cœur voilà, de permettre aux gens de vraiment par le dialogue, c'est vraiment c'est un groupe où tout le monde peut s'inscrire, il faut s'inscrire auparavant pour qu'elle ait une idée du nombre de personnes qu'elle va animer. Et vraiment l'idée c'est que c'est un cadre bien sécurisé, bien reposé en début de séance et où ça voilà comme je te disais ça va permettre vraiment de discuter, d'affiner, et elle donne son apport, ses apports aussi théoriques, vraiment c'est les Corfos, c'est une association qui nous apporte des éclairages sur toutes les nouvelles façons d'analyser toutes ces thématiques-là, quoi, c'est tous les progrès des sciences sociales, du militantisme féministe, etc., c'est vraiment super de pouvoir en bénéficier grâce à leur travail.
1: En décembre, ce sera sexe et injonction. En novembre, ce sera sortir du romantisme et la jalousie. C'est là, c'est ce samedi de 15h à 17h au Bazar à Saint-Antonin. De toute façon, on peut retrouver tout le programme de ce que vous proposez sur votre incroyable site internet parfaitement à jour. Lebazar.fr, faire un tour au 13 rue Saint-Angèle à Saint-Antonin. Les horaires d'ouverture, c'est à peu près un peu tout le temps.
0: Ouais, vu le nombre d'ateliers, c'est pas mal ouvert, surtout en soirée, je dirais, en fin d'après-midi. Et sinon, l'ouverture à tout public, c'est mercredi après-midi, samedi après-midi, dimanche matin jusqu'à 14h.
1: Donc c'est là où on peut venir boire un café, voir les expositions que vous proposez. Oui. Vernissage de la prochaine, j'ai oublié.
0: Le 16 octobre à 18h, bien sûr.
1: Pour des aquarelles qu'on a hâte de voir. Merci beaucoup de nous détailler le programme. La coordinatrice de Bazart, Catherine Puisson, qui a oublié de dire un truc.
0: Oui, j'ai oublié quelque chose. Vraiment, c'est juste que vraiment, c'est super. Il va y avoir un cercle de lecture poétique avec les auteurs Mylène Souilleux et Yoma Buron. Et il y aura de la musique aussi. Marc Serafini qui aura toute une animation musicale le dimanche 18 à 14h. Ça va vraiment être super. On aime la poésie. C'est super la poésie.
1: Et pas que. On applaudit la coordinatrice qui doit gérer tout cet entrelac d'animation proposé par les habitants pour les habitants à Bazar. Donc, merci Catherine.
0: Merci.

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1: Deuxième partie de ce mag à propos d'une conférence en images, une conférence des photos animalières d'Isabelle Cross à Keylus. Ce sera ce soir. Isabelle Cross est au bout du fil de téléphone. Bonjour Isabelle.
2: Oui, bonjour.
1: Vous êtes, vous, photographe animalière. Normalement, ce ne sont pas que les mammifères, vos bestioles de prédilection. Comment est-ce que vous avez pu vous restreindre à ces mammifères locaux là pour cette expo?
2: En fait, je ne me suis pas restreinte, si on peut dire. En fait, moi, j'ai pour habitude de photographier tout ce qui vole, tout ce qui court, nage, rampe, voilà. Et en fait, j'ai créé, depuis quelques années, j'ai créé une série de diaporamas avec des thèmes précis. Donc, ce soir, ce sera les mammifères. Mais ça peut être les oiseaux, ça peut être les oiseaux d'eau, ça peut être les rapaces. Enfin, moi, j'ai plusieurs thèmes dans ma poche, quoi. Et là, ce soir, je vais présenter les mammifères. Donc, j'ai pioché un petit peu sur à peu près 15 années de photos pour aller retrouver un diaporama qui, je pense, devrait plaire.
1: Avec le renard, bien sûr, l'écureuil, le cerf.
2: Voilà. Alors, ça, en fait, ça va. Je vais vous présenter 22 espèces de mammifères qu'on a dans notre région. Donc, on est susceptible plus ou moins de rencontrer. Alors, comme vous l'avez vu sur l'affiche, ça va de l'écureuil au renard. Je ne vais pas vous dévoiler les autres, mais voilà, c'est très des mammifères que l'on connaît bien, certains, et d'autres que l'on connaît moins bien. Et voilà.
1: Dans les locaux là, de la médiathèque de Keylus, on peut voir notamment une photo d'un lièvre qui court, qui m'a pas mal impressionnée, où la mise au point est parfaite sur lui. Alors, je ne sais pas combien de kilomètres heure court un lièvre, mais l'exploit a l'air vraiment pas mal.
2: Ben oui, en fait, ça c'est un petit peu un coup de chance. En fait, c'est pas lui que j'attendais, parce qu'en fait, j'attendais des chevreuils à cet endroit-là, et puis il m'est arrivé traversé devant moi, à 50 mètres devant moi, et bon, j'ai réussi à faire 4-5 photos honnêtes, et donc j'ai gardé celle-là, mais voilà, mais c'est assez difficile, mais c'est vraiment un coup de chance là qu'il me soit passé vraiment parallèle à moi, et j'ai pu faire la photo, mais bon, c'est des coups de chance qui arrivent de temps en temps.
1: Alors, photographe animalier, on peut dire qu'on aurait tendance à devoir compter sur sa chance, non? C'est quoi le travail d'un photographe animalier au quotidien?
2: Au quotidien, déjà, il y a énormément de repérages. C'est-à-dire faire des kilomètres tous les jours pour aller voir. On se balade. Enfin, au départ, moi, je fonctionne comme ça, je me balade. Et puis, si, par exemple, je ne sais pas, moi, dans une haie, j'aperçois un petit oiseau, pas des plus cons même, mais par exemple, une pigrièche ou un petit oiseau comme ça. Ben, je m'arrête, je regarde où elle est, et puis je m'en vais, puis je reviens le lendemain, si elle est toujours au même endroit, et je m'arrête de plus en plus longtemps. Donc l'oiseau s'habitue, on va dire, enfin je suppose, à ma voiture, à ma présence, et puis après je me pose de plus en plus longtemps, et puis je regarde comment il vit, ce qu'il fait, où c'est qu'il va, et puis je finis quelques fois par localiser à peu près là où il niche, par exemple. Et là, ça me permet après de me mettre un peu à l'affût ou dans la voiture ou dans une haie proche et faire des photos. Mais c'est vraiment énormément de temps passé au repérage et voir exactement où sont les animaux, que ce soit le soir, la journée. C'est assez fastidieux, assez long, mais moi en même temps, c'est une quête qui est quand même sympathique, quoi.
1: On est très très loin de la chance là, en fait.
2: Oui.
1: Et là, l'exposition qu'on va voir, c'est donc autour des mammifères locaux, mais je crois que vous êtes allé plus loin, au-delà du mammifère, et puis vos plus belles anecdotes, ça, j'ai envie de dire.
2: Mon plus belle anecdote, sans aucun doute, moi, ça sera la découverte, mais j'en parlerai ce soir, la découverte des petits renards au terrier. C'est une chose dont je rêvais depuis très longtemps, et ça fait une dizaine d'années que j'ai fait les photos déjà, mais ça reste un souvenir impérissable. Il y a aussi, je ne vais pas tout vous dévoiler, mais il y a aussi la découverte des blaireaux. Je les ai suivis pendant plus d'un an, régulièrement, quasiment tous les jours, pour voir comment ça vivait, comment ça. Voilà, il y a plein de choses comme ça. Mais chaque espèce a son lot de comportements différents. Enfin, moi, c'est à voir. Et je vais révéler plein de petits secrets sur chacun, même ceux qu'on pense connaître, comme l'écureuil, il y a plein de petits trucs qui sont morts. Alors, en plus, dans mes diaporamas, je parle du comportement, du biotope, de l'alimentation, de la reproduction, mais j'y insère aussi des anecdotes personnelles qui sont quelquefois assez marrantes, on va dire, assez amusantes. Et voilà, donc c'est assez animé.
1: Votre secteur de prédilection, c'est le Tarn-et-Garonne ?
2: Oui, enfin, le Quercy, on va dire, ça peut être un peu du Lot, un peu de l'Aveyron, un peu du Tarn, enfin, voilà, c'est le coin. Je m'en vais pas très loin, puis étant donné le prix de l'essence en ce moment, je veux dire que je sors beaucoup moins loin que ce que je faisais à une époque.
1: Mais vous faites ça depuis un certain nombre d'années, non ?
2: Ça fait une quinzaine d'années, oui, que je fais ça.
1: Conférence ce soir donc à la médiathèque de Caylus à partir de 18h15. C'est bien sûr tout gratuit. C'est initié par la médiathèque qui vous reçoit. Et en suivant, si on loupe celle-là de ce soir, donc spécialement sur le brame du cerf, il y en a deux autres qui seront proposées de vos conférences.
2: Oui, j'ai deux programmations à venir très proches, dont la prochaine, c'est le vendredi 16 octobre à 18h30 à l'auditorium du château de Nègrepelisse. C'est pour l'association les échanges essentiels sur le brame du cerf. Et pour ceux qui pourraient pas, qui peuvent rater celle-là, il y a un passage de rattrapage, on va dire, le dimanche 15 novembre à 16h à Puy-la-Roque pour les amis de la médiathèque qui ont organisé cet après-midi-là sur le brame du cerf également.
1: Le cerf qu'on peut aussi voir sur les murs de la médiathèque. Vous allez aussi en parler ce soir.
2: Oui, je vais en parler. Bien sûr, on ne peut pas passer à côté. Quand on parle des mammifères de la région, on ne peut pas passer à côté du cerf.
1: On est en plein dedans, là, encore.
2: Ah oui, il reste quoi, une dizaine de jours, à tout casser.
1: Bon, il faut se dépêcher, donc, sinon, venir ce soir. Allez, à la médiathèque de Caylus.
2: Allez, je vous attends. Alors, c'est pour tout public. Même les enfants sont conviés, parce que je suis, en plus de ce que je fais dans les médiathèques et tout ça, je suis aussi intervenante scolaire. Donc, je vais dans les écoles et je peux vous dire que c'est à peu près les mêmes diaporamas. Bon, c'est pas forcément tout à fait le même discours, mais c'est à peu près le même diaporama. Et je peux vous assurer que les enfants, ils sont conquis et ils sont très intéressés et très impliqués dans la vie des mammifères et des oiseaux.
1: Les animaux, c'est sûr. Et puis, est-ce que vous parlez photographie aussi, matériel ou dispositif?
2: Si on me demande à la fin, si on me demande à la fin, je peux expliquer comment je fais les réglages et tout ça, il n'y a pas de souci. Mais principalement, dans le diaporama, je n'en parle pas spécialement parce que c'est assez technique. Bon, ça n'intéresse pas forcément les gens. Mais après, moi, je réponds à toutes les questions qui me seront posées à la fin. Il n'y a pas de problème.
1: J'avoue que de savoir sur certaines photos que vous avez passé des mois, voire des années à les traquer, moi, ça la rend encore plus émouvante, la photo.
2: Oui, mais il m'en est arrivé des choses, si vous le saviez, hein, comme ça.
1: Bon, on en aura un petit aperçu. Allez-y, quand même, sinon, avant de se quitter, faites-nous rêver un peu, là, comme ça, un petit bout d'oreille qui a dépassé d'un muret, une anecdote en particulier.
2: Ah, une anecdote. Une anecdote, c'est par exemple un jour où avec mon professeur de photo à l'époque, quand on attendait le cerf en montagne. Oui, on peut dire ça, en montagne, il y avait un grand pré avec du beau tout. On savait que le cerf sortait là le soir. Et en fait, le cerf tardait à venir, puis on a vu passer des mouflons. Donc moi, je m'amusais à... Bon, c'était pas ici, c'était en Auvergne. Hein. Et je m'amusais à photographier les mouflons. Et puis les mouflons sont partis en courant d'un coup. Et puis mon professeur me dit, mais qu'est-ce qui les a fait partir? Et je regarde vaguement sur le côté, puis je vois arriver des vaches. Je lui dis, non, c'est rien, ce sont des vaches. Parce qu'il faut savoir que les vaches n'empêchent pas le cerf de sortir. Donc il n'y a pas de souci. Et je regardais mes photos sur mon appareil, mes photos de mouflons, voir ce que ça donnait. Et puis il me dit, tu sais quoi, il me dit, je crois que ta vache ressemble plus à un taureau. Et quand j'ai levé la tête, effectivement, on avait un taureau, mais qui devait faire une tonne et demie, à 30 mètres de nous, qui ne nous avait pas vus. Mais je peux vous dire, j'ai passé le barbelé à une vitesse grand V. Donc j'ai pas attendu le cerf, et puis quand le taureau nous a vus, évidemment, il est venu voir ce qu'on faisait là, et on est vite parti.
1: Les péripéties.
2: Et je crois que c'est la première fois où j'ai passé un barbelé sans m'accrocher, ce jour-là.
1: Comme quoi.
2: Comme quoi.
1: Les aventures de la photographe animalière et surtout les photos des mammifères locaux. C'est ce soir avec vous, Isabelle Cross, donc à 18h15 à la médiathèque de Quélus. C'est sans réservation. Faut venir, faut pousser la porte, c'est tout gratuit. Merci beaucoup, Isabelle.
2: Voilà. Eh bien, merci à vous et puis à ce soir.
1: Et merci à tous de nous avoir suivis tout au long d'un mag qui sera rediffusé à 18h et à 21h, que vous pourrez bien sûr réécouter en podcast sur le site cfmradio.fr. La suite, c'est depuis CFM Montauban avec Rémi. Ce sera juste après les infos pour maintenant.
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3: Bonsoir à tous. Nouvelle journée de mobilisation lycéenne à travers la France, de Paris à Marseille en passant par Toulouse. Le combat lycéen ne se joue pas seulement dans la rue, puisque cet après-midi, trois organisations ont été reçues par le ministre de l'Éducation, Édouard Geffray, pour évoquer notamment la problématique des professeurs non remplacés ou encore de Parcoursup. Après cette réunion, le vice-président de l'association Les Lycéens, Louis Le Toublon, n'était pas satisfait.
4: Sur Parcoursup et sur l'orientation, on n'a pas eu de mesures concrètes. Là-dessus, on continue la mobilisation le 13 octobre. Sur la question des remplacements, le ministre nous a dit vouloir remplacer des professeurs et il a dit que ça rentrerait dans une mobilisation nationale, tous les rectorats seraient à fond sur le sujet. On n'a pas eu de chiffres et nous, on juge sur des chiffres, sur des données concrètes. Pour l'instant, on les a pas et donc, on poursuit la mobilisation le 13 octobre. Sur le bâti scolaire, là encore, pas de mesures concrètes. On nous dit qu'il va y avoir une écoute des régions qui vont pouvoir faire une expertise de ce dont ils ont besoin, mais rien de concret. Et donc, on poursuit la mobilisation afin de garder le rapport de force.
3: La question des rythmes scolaires n'a pas été abordée. Elle devrait faire l'objet d'une prochaine réunion. Un nouveau coup de pouce pour les agriculteurs. La ministre de l'Agriculture, Annie Genevard, annonce des prix à taux zéro pour la profession lourdement touchée par la sécheresse. La mesure est soumise à l'adoption du budget. Deux tiers des nappes phréatiques françaises sont sous les normales. Le service géologique national juge la situation très préoccupante. Le niveau des nappes est dégradé sur la majorité du territoire, à l'exception du sud-est, la faute à un été de sécheresse exceptionnel. La Cour européenne des droits de l'homme écarte le recours du père d'Estelle Mouzin, la fillette victime de Michel Fourniret en 2003. La Cour estime que les lenteurs de l'enquête ont déjà été sanctionnées par la justice française. Au début de l'enquête, la piste Michel Fourniret avait un temps été suivie avant d'être abandonnée. Et puis, Sophie Adonneau, de retour sur Terre après presque 8 mois au sein de la Station Spatiale Internationale. Amerrissage réussi pour l'astronaute française au large de la Californie. Voilà pour l'info, excellente soirée.
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5: Madame, monsieur, bonjour. Rémi Thoreau est là avec vous pour la prochaine demi-heure. L'association Le Réveil Occitan fête ses 40 ans ce dimanche 11 octobre à Montclar-de-Quercy. Ce sera l'occasion de voir une pièce de théâtre, de partager un repas et de danser lors d'un bal occitan. Et puis plein d'autres choses autour, évidemment, pour cet anniversaire. On en parle avec Bernard Dourel, président du Réveil Occitan. Bonjour. Je vous ai pas mis de micro. Et puis Jean-Claude Montac, bonjour.
6: Bonjour.
5: Merci d'être là tous les deux pour cet anniversaire, pour annoncer cet anniversaire. Ça démarrera à 15h à Montclar avec Catinou et Jacouti. Jacouti ne sera pas maire, c'est la pièce de théâtre avec ces deux personnages très connus du monde de l'Occitan qui seront joués par Lou Comedians Minjo Sebols. Ouais, alors je vais arrêter d'essayer de parler occitan parce que j'ai pas l'accent, ça marche pas, etc. Bernard Dourel, parlez-moi, ou Jean-Claude Montac d'ailleurs, hein, parlez-moi un peu de ce réveil occitan il y a 40 ans. Qui c'est qui le monte et pourquoi?
6: Alors à l'origine, je pense pas me tromper en disant Linas. Que c'est Robert Linas, un monsieur de Montclar, ouais, qui a eu l'idée de lancer cette association pour promouvoir, défendre la culture occitane dans le département. Il a été rejoint ensuite par quelques personnes, donc il me semble qu'il y avait
7: Erfouillou à l'époque.
6: Nadine Erfouillou, il faut citer, oui, qui était très active dans le département, à l'origine de beaucoup de formations folkloriques aussi, Nadine Erfouillou. Ensuite, je pense que assez rapidement, Jean-Pierre Desval s'est agrégé à l'association.
5: Et depuis 40 ans, cette association, en fait, elle organise différentes manifestations pour faire vivre l'Occitan, c'est ça ?
6: Oui, c'était des événements qui se voulaient simples, populaires, et dans lesquels on retrouvait quand même des éléments de la culture occitane. Ça pouvait être des balles, ça pouvait être du théâtre occitan, c'était des repas, parce que bon, le repas, c'est toujours important de la région. Hein,
5: ouais,
6: ben
7: oui, c'est la convivialité. Hein.
5: Ouais. Et c'est toujours le cas aujourd'hui, quoi.
7: Et du coup. Pas comme bientôt.
5: Ouais. Qu'est-ce que vous faites aujourd'hui ? C'est qui le Réveil Occitan ? Vous êtes combien ? Combien de bénévoles ? Qu'est-ce que vous faites de façon régulière ?
7: Chez nous, on vient de nous. Mais pas tout le bureau où est-ce que 6 personnes.
5: Oui, 6 personnes dans le bureau, ouais. Une vingtaine de bénévoles. Ouais.
7: Et quand vous n'entrez pas, pour la veste, pour qu'il vienne.
5: Et le premier qui passe, vous l'attrapez pour qu'il vienne bosser avec vous.
7: C'est tout le monde.
6: Mais, chose intéressante, c'est qu'on a eu des gens qui se sont proposés spontanément, sans avoir aller les chercher. Donc, c'est plutôt bon signe, parce que bon, quand Bernard a repris l'association, c'est vrai qu'on s'est dit, bon, on va au décès de Jean-Pierre Desvannes, on s'est dit, il faut faire perdre cette association, et on savait pas trop, et puis finalement, au fil du temps, bon, là, ça va faire la deuxième année qu'on est en place, et des gens viennent nous rejoindre, et c'est quand même assez encourageant.
5: Alors, qu'est-ce que vous faites comme activité au quotidien au Réveil Occitan?
6: On essaye de perpétuer la tradition de nos ancêtres, de nos anciens, comme a dit Bernard, parce que si le Réveil Occitan existe aujourd'hui, c'est surtout grâce au travail fourni par toutes les équipes et les anciens présidents et les membres du bureau qui ont œuvré. Donc cette année, si on récapitule, on a organisé des balles. La danse traditionnelle est quelque chose qui est en plein essor à ce moment-là. Et dans le département, on regroupe là sur notre publication Icarana qui sort tous les mois, les festivités qu'il y a et les ateliers de danse qui existent. Et ça s'est multiplié là, en l'espace, après post-Covid, juste après, bon, il y a eu un creux sévère. Et après, par contre, là, ça reprend le plein pot. Donc des balles occitanes, des balles traditionnelles, ça marche bien. Ensuite, on organise aussi en parallèle des thés dansants. Ça, on était les précurseurs dans ce domaine-là, en se disant que l'hiver, peut-être, les gens ont peut-être moins tendance à vouloir sortir la nuit. Et le dimanche après-midi, on propose tous les deux mois, l'hiver, un thé dansant. À l'origine, c'était à Montclar parce que c'était le fief de Réveil Occitan. Et la nouvelle équipe, on a souhaité un peu décentraliser, pas démocratiser, mais décentraliser les thés dansants. Donc on en fait maintenant à la Bastille de Saint-Pierre, on en fait à Montauban, à la Couette. Ouais. On va en faire à Verdun.
5: Et quand vous dites que vous faites des thés dansants, c'est sur de la musique traditionnelle. C'est par exemple avec votre groupe, l'Orévicole.
6: Alors,
5: ou bien pas spécialement.
6: C'est vrai, presque pas tout à fait. Alors, on fait de la musique traditionnelle, c'est sûr. Je demande aux groupes qui s'inscrivent au thé dansant à produire de la musique de ce qu'on appelle de domaine public. C'est-à-dire, c'est de la musique qui n'est pas soumise à droit. Et partant de là, les groupes qui viennent de musique, et pas de. L'Orévicole est un groupe plutôt de danse folklorique. Les groupes de musique qui viennent, après, s'inscrivent et on fait en général deux sessions maintenant. On fait deux sessions de l'après-midi. Et c'est le dernier qu'on a fait, c'était à la Comète. Et le prochain, il sera le dimanche 29 novembre, je crois, à Verdun-sur-Garonne.
5: Bon, on aura l'occasion d'en reparler. Mais là, on va se reconcentrer sur l'anniversaire. L'anniversaire du Réveil Occitan, c'est ce dimanche 11 octobre, dès 15h, avec à la salle des fêtes, le spectacle d'humour occitan Jacouti ne sera pas maire. À 18h, une rétrospective. Attention, soirée diapo. Il était une fois le Réveil Occitan. Et puis à 19h, le repas partage. Chacun apporte un plat. glace, sucrée, salée. Le dessert est offert, mais on s'inscrit parce que sinon il n'y aura pas assez de la pièce montée pour tout le monde.
6: Exactement.
5: La pièce montée, ou je ne sais pas ce que c'est. Hein, mais... Et puis le bal à 21h avec le groupe Sem Daisy. Je vous propose de marquer une petite pause musicale dans notre conversation. Je vous fais écouter le duo Brotolopez que vous devez connaître, évidemment. Es Aici Los Lomes de Mai.
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0: Es Aïssi, Lopez de Mai, le duo Broto-Lopez il y a déjà quelques années, avec cette voix de cette dame qui chante au début, qui est sans doute un collectage, comme ça se fait beaucoup, ça se faisait beaucoup, je ne sais pas si on continue de faire ça, mais c'était une façon de faire perdurer et vivre cette langue occitane qui, petit à petit, risquait de disparaître.
1: Tout à fait, tout à fait. Dans le Lot, ils ont fait un gros travail par rapport à ça. Là, hein. Broto étant du Lot, hein, tout ça, là, c'était Rémi aussi. Là, ils ont fait un gros travail. Ça se retrouve après dans l'émergence de groupes quand même, hein, aussi bien de musique que de danse. Dans le Lot, ils ont fait un gros travail que nous, dans les grands, enfin, à ma connaissance, n'a pas été autant réalisé, il me semble.
0: Dans le Tarn, avec la Talvera. Et en Tarn-et-Garonne, un petit peu, mais ouais. Effectivement, en tout cas, de façon moins visible. Collectage de chants, parce que la place du chant chez les habitants du Quercy, mais comme ailleurs, comme partout, avant était très importante. Dans la famille, on chantait. On chantait à plein d'occasions. On chante beaucoup moins maintenant.
1: Tout à fait.
0: Vous chantiez vous-même, Bernard Dourel, Jean-Claude Montac, quand vous étiez enfant?
2: Public.
0: Non.
2: Du tout.
0: Non.
1: On chantait.
0: Vous avez en tête des chants occitans de quand vous étiez enfant?
2: Oui, le Secanto.
1: On chantait le Secanto, naturellement. On le chantait naturellement, oui, c'est vrai, facilement, je dirais.
0: Alors, le Secanto, on l'apprenait encore à l'école, moi, de mon temps, en tout cas. Peut-être moins aujourd'hui.
2: Mais... je ne sais pas, mais le problème, c'est que le Secanto qu'on entend. Par ici, c'est le Secanto qui vient quand même du Béarn, avec des paroles béarnaises, alors qu'il y a des couplets qui sont tarnés, ou disons languedociens, on va dire.
0: D'accord.
2: Et c'est dommage que par ici, on ne les chante pas, quoi. Parce que c'est pas les mêmes mots, quoi.
0: Ah ben, je ne savais pas. Oui, mais c'est pas les mêmes mots, mais là, ça raconte la même histoire ou pas?
2: Et pas tout à fait, dans le Tarn, par exemple.
0: Je ne sais même plus qu'est-ce que ça raconte, c'est Canto, qu'est-ce que
2: ça raconte? C'est une histoire où c'est des amours, hein.
1: C'est un monsieur qui chante, il dit « Je chante, si je chante, c'est pour toi », et il chante pour Samy qui est loin de lui.
2: Ouais.
1: On suppose que. Alors, on attribue ça à Gaston Phoebus, une chanson du temps des troubadours, du temps de Gaston Phoebus.
0: D'accord.
1: Et il chante pour Samy qui est loin. Et il espère que si les montagnes s'abaissent, elle entendra ce chant d'amour pour qu'il lui parvienne jusqu'à elle.
0: Oui, parce que derrière les montagnes, il y a.
1: Il y a montagnes qui tendent à son, ces montagnes qui sont si hautes, voilà.
0: Et là, vous ne passez pas perdu, qu'est-ce que c'est?
1: Une passion de Beyer m'empêche de voir où mon amour.
2: Justement, c'est ce qui vient du Béarn, ça, puisqu'il y a les Pyrénées.
0: Ah, ben oui, alors
2: chez nous, ici, par exemple, on dit Al fond de la Prado, il y a un bibou traoucat, le coucoutier canto, canto paspiraye, canto permamieu, que al pédéu.
0: Et donc, traduction quand même, là?
2: Alors, c'est au fond de la Prade, enfin, au fond du pré, ou au fond de du ballon, ouais. Enfin, ce que vous voulez. Et il y a un biboule, c'est un peuplier, quoi.
0: Ouais.
2: Et donc, le coucou, il chante.
0: Le Paspériou, c'est le coucou, c'est ça?
2: Et oui, il chante pas pour moi, il chante pour mon ami qui est à côté.
0: Paspériou,
2: voilà.
0: Ouais, d'accord.
2: Voilà. Après, il y en a un autre, il y a l'Amélie aussi, qui fait des fleurs blanches. Enfin, moi, je ne les connais pas tous, parce que... quand on était petit, on chantait que le refrain. Quoi.
1: Et mon beau-père, qui le chantait facilement, il chantait aussi bien le Pipo 34 que l'Amélie et que les montagnes. Il y avait tous les, il mettait tous ces couplets. Tous ces couplets-là étaient quand même répétés facilement ici. Hein. Moi, j'ai entendu ouais. Ça. Hein. Moi, je ne suis pas.
0: Puis si c'était du temps des troubadours, les troubadours, ils se baladaient. Donc peut-être que c'était une leçon de géographie. Aussi à l'époque, au passage.
1: Oui, puis après, c'est un peu la spécificité aussi de l'Occitan, c'est que l'Occitan, il n'y en a pas un, quoi. Il y en a, comme dit Bernard, il y a l'Angoussien, il y a le Gascon, et puis d'un coin du département à l'autre, c'est pas tout à fait pareil, donc c'est très diversifié, mais tout le monde arrive à se comprendre. Quand même.
0: On le parlait encore un petit peu au marché le samedi matin à Montauban, il y a encore une vingtaine d'années, ça s'est un peu perdu, on entend beaucoup moins parler Occitan, là, maintenant.
2: Je sais pas.
0: Est-ce que vous parlez en occitan entre vous? Est-ce que vous la vivez, cette langue occitane, Bernard et Jean-Claude, régulièrement ou pas tellement? Bernard.
2: Non.
1: L'espace naturel, non. Non. On ne parle pas naturellement, non. Il faut se forcer. On essaye dans les manifestations d'y inclure des phrases en occitan quand on fait pour annoncer, mettons, le début, la fin, les morceaux. Mm-hmm. On essaye, mais c'est vrai que naturellement, nous ne le faisons pas. Ouais. Nous
0: sommes, même le jour, là. Par exemple, des 40 ans du réveil occitan, les gens entre eux ne parlent pas, n'essayent pas d'avoir un espace où ils parlent en occitan. Ouais.
2: Compliqué. Je serai de faire l'introduction.
1: Il n'y a pas beaucoup de locuteurs, mais il y en a quand même encore dans cette génération-là. Il y a beaucoup de gens qui le comprennent, il y a beaucoup de gens qui me disent « Moi, je l'ai entendu parce qu'il vivait à la ferme. Moi, je n'ai jamais vécu à la ferme, je n'ai pas vécu en France au départ. Donc, je n'ai pas entendu cette langue-là. Mais par contre, nos collègues, là...
0: J'ai grandi à la campagne, j'ai grandi près des fermes et je comprends complètement l'occitan. Je ne le parle pas, je n'arrive pas à le parler, mais je le comprends, effectivement. Bon, après, c'est très proche.
1: Il y en a beaucoup qui le comprennent, qui sauraient le parler, mais qui n'osent pas. Aussi, il y a ça. Ils ont peur de l'escagasser. On leur dit non, mais qu'elle parle, qu'elle parle, mais c'est vrai qu'il faut les brusquer.
2: Et dit le temps jusqu'à revenir.
0: On met une petite pause musicale et on revient dans un instant pour le programme de

0: Allez, le mag de CFM Montauban suite et fin avec Bernard Dourel et Jean-Claude Montac du Réveil Occitan qui fête ses 40 ans ce dimanche à Montclar de Quercy. Qui c'est qui me donne le programme? Allez, ça commence à 15h.
1: Alors, à 15h, donc, c'est du théâtre avec Catino et Jacotti. Il faut que les spectateurs arrivent un peu avant l'heure parce que l'après-midi va être très très chargé puisque on a le théâtre, on aura une petite pause, mais 18h, on va vite arriver, donc avec la rétrospective, avec les élus, enfin avec tout un tas d'animations qui vont se succéder. Et l'après-midi va être très très chargé, donc il faut impérativement arriver à l'heure pour que la pièce commence à l'heure. Ouais.
0: Ok, donc on arrive à 14h30, on va dire. Le soir, 18h, la rétrospective. Vous faites un diaporama, vous faites quoi?
1: Oui, et puis ouais. Un petit laïus, quoi.
0: Ok, donc un diaporama où on vous voit vous casser la figure à Noël, voilà. C'est ça
1: Et pourtant, j'avais pas bien bu.
2: Dès là où. Peut-être.
1: Si, elle y est dans la diapo, mais bon, c'est qu'une diapo parmi tant d'autres.
0: Bon. Une diapo collector et qui va montrer la convivialité qu'il y a au sein des manifestations proposées par le Réveil Occitan. Le soir, bal Occitan, enfin repas à 19h, repas partagé, hein, chacun mène un sucré, un salé.
2: Oui, peut-être juste un petit mot, juste avant, on a réservé un petit moment pour les élus, et c'est l'occasion de remercier les élus qui soutiennent quand même, parce que lorsqu'on organise manifestations, lorsqu'on peut bénéficier de salles, donc c'est vrai que c'est quand même un atout important, parce que c'est compliqué de faire vivre les associations, et là c'est vrai qu'on peut remercier les mairies de Montclar, de Montauban, de la Saint-Vata, de la Bastide, qui assez facilement nous prêtent des salles, on tenait à les remercier. Certains viendront nous dire un petit mot à ce moment-là vers 18h, 18h15.
1: D'accord. Oui, et puis aussi le conseil départemental qui nous aide quand même depuis longtemps, je ne sais pas combien, mais au moins 20 ans, si ce n'est pas plus.
0: Ok, et puis 21h, le bal avec le groupe Semda ici. Nous sommes d'ici.
2: Oui. Tout à fait. Ils sont d'ici, de Néropolis, de la Salvota. De Néropolis, ça c'était énorme.
1: Et de Montauban même.
0: Prix d'entrée, comme on veut, mais nécessaire.
2: Oui. Souhaitable.
0: Voilà. C'est au chapeau, donc voilà. Amener quand même pas que de la ferraille. Et puis réservé pour le dessert, parce qu'il faut savoir combien il y aura de desserts qui seront offerts, au 06 51 14 61 91. 06 51 14 61 91.
2: Ce sera Michel que vous aurez ce numéro.
0: Voilà. Merci beaucoup d'être venu en parler ici. Bon anniversaire à toute l'équipe.
2: Merci à CFM.
1: On peut rajouter quelque chose?
0: Allez.
1: On a aussi une bibliothèque, à la médiathèque de Négropolis, on a aussi des livres qui sont en consultation pour tout le monde, des livres occitans, des CD. On va essayer de voir comment on va faire pour cette année, puisque là, pendant 2 ans, on s'en était pas trop occupé. Donc, on remercie la médiathèque de s'en être occupé d'ici depuis tant de temps.
0: Ok, ça marche. On vous rencontre ce dimanche 11 octobre à la salle des fêtes de Montclar de Quercy. 14h30, c'est bien.
1: Ouais.
0: Merci messieurs et bon anniversaire.
1: Parce que s'il faut bien rajouter.
2: Adicias.
0: Adicias plat.
1: Et le code KB.
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1: Bonsoir à tous, la finale de la CAN se joue sur tapis vert. Encore une mauvaise journée pour les Français aux Mondiaux de judo. Et une légende du ski rempile pour une saison supplémentaire, c'est l'actu sport du jour. Le foot, la finale de la Coupe d'Afrique des Nations 2026 se rejouait aujourd'hui en Suisse. Le tribunal arbitral du sport se réunissait à Lausanne afin d'audiencer le dossier concernant cette rencontre entre le Maroc et le Sénégal, joué en janvier dernier. Match remporté par le Sénégal avant que le jury d'appel de la CAF ne décide de lui retirer le titre et de l'attribuer au Maroc. La décision du TAS a été mise en délibéré et le suspense reste entier. Nouvelle désillusion pour le clan tricolore au Mondiaux de judo aujourd'hui. Maxime Gaël N'Gaïa Pambou, médaillé olympique aux Jeux de Paris, s'est incliné cet après-midi lors de son combat pour le bronze. Pas de médaille non plus pour Alexa Mitrovic, sortie ce matin en quart de finale. Et chez les femmes, Clémence Aimé a été éliminée dès les huitièmes de finale. Le rugby, avec le retour de la Pro D2 ce soir. Après une pause de 2 semaines, le championnat reprend pour ouvrir cette 6e journée. Montauban, 8e du classement, reçoit Brive, le 2e. La suite demain, avec notamment le déplacement du leader Oyonnax chez le promu Narbonne. En cyclisme, le français Dorian Godon a remporté au sprint aujourd'hui le Tour du Piémont en Italie. Le tennis, les Français Valentin Royer et Lucas Van Hache ont été éliminés dès leur entrée en lice aujourd'hui au tournoi de Shanghai. Et puis en tennis de table, élimination aujourd'hui d'Alexis Lebrun en 8e de finale du simple du Grand Smash de Chine à Pékin. Il participera en revanche à la demi-finale du double masculin demain matin aux côtés de son frère Félix. Lindsay Vonn, inarrêtable, la skieuse américaine de bientôt 42 ans est engagée pour la Coupe du Monde 2026-2027, annonce de sa fédération alors que la triple médaillée olympique est encore convalescente après sa grave blessure lors des Jeux de Milan-Cortina en février dernier. La nouvelle saison débutera le 25 octobre prochain à Slöden en Autriche. Bonne soirée.
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1: Et donc, qui s'intéresse dans le groupe, il y a donc aussi Yeo, le cantaire et harmoniciste. Il y a Aben Julien qui fait des guitares et qui cante un peu avec qui m'accompagne sur les courses. Et Aben Clément qui fait la batterie d'Empuey à Rofa 6 mois.
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1: À peu près.
0: Et bon, mieux pour parler de Johnny Bambou, ben on va discuter pour commencer une petite musique.
1: La série.
0: Et bon, mais prépausez de discuter même par l'espace, qui est la 13e chanson de l'EP.
1: Ouais.
0: Et bon, de qui parle à cette chanson, mais peut-être parler un peu de cette musique.
1: Alors même par l'espace, c'est une chanson qui m'est venue d'un jour qui est malcontent de trouver des mondes qui vont pas aussi. Quand on s'agit de parler, de discuter, de dire des causes, il y a des mondes, il y a une fin des mondes qui ne voulons pas comprendre, qui compte, qui ne voulons pas, sans en avoir à comprendre, mais qui ne voulons pas prendre, qui compte en compte, ou font pas. Donc, ce n'est pas la peine de parler. Et m'a fait penser à une expression qui me disait, ma grande, quand elle était petite, quand elle parlait, elle me disait, même par l'espace, vous voyez, c'est compliqué, d'accord. Et bien, qui m'aime par l'espace.
0: Ok, donc la situation de vidéo qui t'a valiat l'idée. Okay. Allez, est-ce que t'as même par l'espace de Johnny Bambou et nous trouvons après.

0: Reste toujours sur ce coup au cap. Et même par l'espace, à mes Johnny Bambou. 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
1: 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Et il y a une liberté d'une autre cité qui te mène, qui c'est pour y trouver en français et qu'il s'agit de trouver en français. Mais comme avait une langue, en fait, le français, ou qu'elle dire, c'est une langue qui est pour un magistral, académique, et c'est un constat qui ne se retrouve pas dans notre cité.
0: Et si c'est mai des libertés, Béléo, dans l'écriture en notre cité?
1: Oui, dans la création d'expression, dans le mescladisme que peut-être faire entre une image et une autre. Et justement, ce qui compte, qui se retrouve et qui est retrouvé dans le français de Louisiane.
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1: 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C'est une langue aussi de culture actuelle. Justement, as écrit ton accent?
0: Oh, en français.
1: En français. Donc, la dame escuta. Mais le capre nous pourra expliquer si c'est un peu plus difficile de d'écrire en français, les contraintes et tout à coup. Ouais. Allez, écoutons ton accent, Johnny Bamboo, toujours sur CFM Montalba.

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1: Ton accent, Johnny Bambou, sur CFM Montalba. Donc, ben, la canso, la seule canso en français de, ouais, de l'EP, mais crazy. Et ouais, donc, pourquoi l'as écrit en français à questo et il faut être compliqué ou?
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1: Ils sont pas accoutumés, t'as dit. Ouais. Question des costumes, t'as
2: dit. Ça, que là, c'est à Toulouse. Oh. Et donc, j'espère que j'avais écrit à questi pitchou texte et l'ai adapté pour le faire d'entrer dans la canso et là. Et donc, tout me plaît, comment nous questionnons dans le groupe sur la question des langues, la question de l'accent. Per fare un ligand entre le français, le cita et fin final toutes les langues de France.
1: Ouais, est le ligand magique, on dirait, entre les deux langues, fin final l'accent qui est démurat dans la langue française, qui domine c'est le monde et c'est un abysso pas forcément qui vient majoritairement de l'Utsita. Et bon, après, les autres cançons de l'EP sont toutes en Utsita. L'EP qui est sorti le mois de mai.
2: Le 29 de mai.
1: Le 29 de mai, qui c'est son soulier.
2: Soulier, ouais.
1: Et alors, qu'est-ce qui se fâche, qu'est-ce qui est bien vu de l'idée, après, des ans de Johnny Bambou, de faire qu'est-ce que
2: Alors, pour dire, il y a une canson, la seconde canson qui c'est son malheureuse, est écrite en français de Louisiane.
1: Okay.
2: Que c'est une langue qui parle pas parce que écouté entendu un pitchou lexique et un précis de grammaire en français de Louisiane. Mais les autres sont en occita. Pourquoi soulier c'est-à-dire que il y a au boulot trouba d'images qui font résonner un peu les images de la Sagne, del bourbouillement et tout cet univers comme vous faisiez, qui faisiez des rocs du Bayou. Et se trouve qu'il y a un ami qui demeure à Seignos, dans l'Anos, et à Seignos, il y a une endroit qui se sonne la réserve de l'étang noir, et à qui il peut les dintra, et une Sagne, c'est un marécage. Et donc, ça qui, il suit ça en BD collègues, et ben presse, nous apparaissent des photos, ben presse des photos, et la photo qui est sur Tiguette, Fouguette à Castro de mon père. Et donc, ça a bien été.
1: Ok.
2: Avec son attaque au soulier, et bon, et tout mon plat, comme est un premier disque, c'est-à-dire que, qui est ce qui est. Et ce qui est mis plat dans le terme soulier, qui est un mot qu'utilise bien en français, a mis sa sonorité, j'aime bien aussi son côté un peu désuet. Et en occitan, enfin, en tout cas, moi je l'entends, le soulier, c'est ce qui a une sole et c'est ce qui a une semelle.
1: Okay.
2: Et donc, on en dirait que c'est le disque qui nous permet de commencer à démarcher pour la symbolique.
1: D'accord.
2: Qui nous désépare de la terre.
1: Oh, bah, c'est une bonne explication, c'est une bonne réponse. Et donc, avait sorti une live sur YouTube.
2: Une live.
1: Qu'est-ce que c'est, Ligan, à mes AKSTP.
2: Ouais, complètement.
1: Zoukaougi live.
2: Exactement.
1: Et donc, ça y passe, ce que me pose dire, et suis.
2: Vous pouvez dire une fune des cas, c'est-à-dire que sur le disque, alors, le disque, la scousido qui a bien fait sur la scansus, sont quand même plus sérieuses. Ouais. Et bien sûr, tu avais des fausiers, le nostre écoutat bio et gaudjus, gaben, quand jugant, quand faisant des concerts, vous savez, les casins, d'ailleurs, de nous venir faire un concert serein, un concert prochainement, mais on en parle.
1: Ouais,
2: après. Mais il y a des dates secrètes qui sont apparues entre temps. Mais donc, Bouillon Fausiaco, toutes les questions musicales, on en dirait. Caribéanos, créoles, qui sont présentes dans la musique cajun, sont des musiques que nous agradent et qui nous donnent un peu de danse. Donc, je me dis que quand on fait une canso entre le blues et le zouk, un blues zouk, et dans la canso, on fait une citation, mais qu'elle dirait, de Waka Waka.
1: Ouais,
2: attention, le Waka Waka espace une chanson de Shakira, qui ne savent pas parler contre elle, que j'agradis beaucoup tout et probablement fera une promesse. La citation que faisait est une référence à la chanson originale, qui est une chanson africaine qui vient du Cameroun, crazy, et qui est une chanson dans laquelle te demande calcios d'un bénis, que fais qui, un bas, et que fin final est une chanson de rencontrer.
1: Et à Benin Ligan, tout est douce, mais la Coupe du Monde de foot. On en parlera une autre jour, parce qu'il n'y a pas le temps. Et on profite pour convider Shakira, c'est pour venir faire Coupe au Cap, pour faire une exception et pas faire une émission à notre site pour une Coupe. Ou à Despard, c'est pour s'inscrire à l'IO pour suivre les courses à notre site. C'est convider d'autres tables. À quoi est-ce dit
2: Belle ou pas le site qui nous a
1: reçu. Belle ou. 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Escoutam, Zouka, Zouki, est une live, donc vous pouvez trouver sur la page YouTube des Johnny Bambou, Baki.

0: 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Et le 19 de décembre à Toulouse Caravane, ça y passe, il y a des causes à répondre sur tout à coup.
1: Et bien, probablement, c'est rien à la porte, mais je ne sais pas encore si sera le 20 de novembre ou le 27. Mais de tout bien, vous ferez seguir sur notre site, sur le Facebook, sur l'Instagram. Pour le disque, c'est pas de trouver de partout, normalement, Spotify, Instagram, YouTube. Et c'est le boulet trapa d'in la main, et vous trouverez à la seguida d'une de nos concerts.
0: Baki, donc le P soulier de Johnny Bamboo disponible sur YouTube et sur la plateforme de streaming. Et le CD disponible, comme on peut le dire. Silva, grand merci Silva de ce venu. Vous disiez, appelez aussi ce coup au cap et bien, vous pouvez trouver le podcast sur le site de CFM ou écouter l'émission. Le dijous à 7 euros ou le dimanche à mi-journ. Adieu.
1: Adieu.
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1: Bonsoir, bonsoir à tous. Que peut annoncer Édouard Geffray pour calmer la colère lycéenne? Le ministre de l'Éducation nationale doit s'exprimer ce soir aux 20h de TF1 après avoir reçu les organisations de lycéens et étudiants cet après-midi. Il promet de premières mesures concrètes et affirme déjà qu'un travail de fond a débuté sur trois grands axes, notamment le bâti scolaire et Parcoursup. Une colère lycéenne qui s'est traduite par une nouvelle mobilisation à Paris, place de la Bastille ou encore à Strasbourg ou Lyon. Dans la capitale, le rassemblement s'est tenu dans le calme avant la dispersion et les charges de la police. À Strasbourg, les forces de l'ordre ont utilisé du gaz lacrymogène pour disperser les manifestants. Les agriculteurs pourront profiter de prêts à taux zéro. C'est l'annonce ce matin de la ministre de l'Agriculture, Annie Genevard, en déplacement au sommet de l'élevage à Cournon. Un mois après avoir annoncé un plan d'€1 milliard, la ministre propose donc des prêts dont l'État prendra en charge les intérêts pour renflouer les trésoreries. La situation est inquiétante. Deux nappes phréatiques sur trois sont à un niveau en dessous des normales en France. Résultat d'une étude du Bureau de recherche géologique et minière. En cause, un manque de pluie très important cet été. Le BRGM explique que ces nappes continuent de se vider alors qu'à cette période de l'année, elles se rechargent. La majorité du territoire est concernée par cette situation. 8 Français sur 10 concernés par un vol de données en ligne, le chiffre dévoilé par le major général de la gendarmerie ce jeudi. Selon lui, 80% des Français ont des données en vente sur le Darknet en raison des piratages. La France fait partie des pays les plus ciblés par les cyberattaques. Et puis, Sophie Adonneau, de retour à la maison. L'astronaute française et ses coéquipiers ont atterri à 17h34 au large de la Californie. Après 8 mois passés dans l'espace au sein de la Station Spatiale Internationale, Sophie Adonneau sera désormais prise en charge pour réaliser des examens médicaux, puis elle sera transférée vers Cologne en Allemagne pour se réadapter à la vie terrestre. Voilà pour l'actualité, très bon début de soirée à tous.
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17: Welcome, welcome, welcome Massive. Vous êtes bien connectés sur CFM. C'est le Jam Rock Reggae Show. Mettez-vous cool, mettez-vous bien. Au sommaire cette semaine, on va vous faire un petit segment classic tune. De la nouveauté, et on verra comment on finit.

Et on reste du côté du studio Penthouse. Après Buju Banton, un artiste beaucoup moins connu, mais dont on aime sa voix et ses textes, Junior Tucker.

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1: Goodbye,
2: number one.
1: Et ouais, on vient de chez. Là, c'est le mix qui est comme ça, va, c'est va.

On était avec JC Lodge, Too Far Gone, et on poursuit avec un nouveau redeem, le Sacrament Redeem. Ça, c'est sorti chez Harry Heights.

avec Queen Omega. La chose s'appelle Spiritual War.

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1: Allez, on part pour le Sénégal. Rejoindre le refrain Chaka Babs. Accompagné de Lady Wiko. La chose

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4: Bonjour tout le monde. Merci d'être avec nous dans ce MAG. Si vous faites régulièrement le détour par la médiathèque de Caylus, vous avez vu depuis quelques semaines les photos animalières qui ornent les murs de la médiathèque. Ce sont les photos d'Isabelle Cross, photographe animalière, donc, qui nous proposera une conférence autour des mammifères locaux avec ses photos donc, à la médiathèque de Caylus. Ce sera ce soir à 18h15 et elle sera au bout du fil du téléphone dans ce MAG pour vous en dire plus. Mais avant ça, direction Saint-Antonin pour la première partie de ce MAG pour le programme de Bazart. Bazart, cette grande maison associative aux 13 rue Saint-Angèle, estampillée espèce de vie sociale par la CAF. Et on est avec sa coordinatrice pour détailler tout le programme de ce mois d'octobre qui vient de commencer, Catherine Buisson. Bonjour.
5: Bonjour.
4: Alors ce mois vient de commencer, on a déjà loupé quelques ateliers, des nouveaux aussi, puisqu'on parle très régulièrement à cette antenne, puisque vous faites un petit peu au quotidien des ateliers, il y en a une flopée, on ne va pas pouvoir les énoncer jour par jour. Le principe de Bazar, c'est que tout le monde peut venir proposer ce qui lui plaît à tous et à chacun.
5: Oui, tout à fait. Donc les habitants qui ont envie de partager un de leurs savoirs, une de leurs compétences, qui ont envie de se lancer, il ne faut vraiment pas qu'ils hésitent et qu'ils passent la porte du bazar. On a aussi plein de partenariats avec les assos. Là, par exemple, on est très très contents parce qu'Origami va venir tous les 2 mois proposer un Ripper Café. Donc ça met toujours cette ambiance un peu concentré et à la fois
4: bordélique.
5: Voilà, très très bordélique, c'est beau, c'est chouette, ça nous fait du bien.
4: Bazar, à la base, à la toute base de l'association, c'était il y a une dizaine d'années, c'était très axé sur le textile. Il en reste quelques folies douces.
5: Ah ben, il y a toujours la friperie, la mercerie magnifique. Et puis, il y a toujours des ateliers. Là, il y a l'atelier crochet. Je ne sais pas pourquoi à chaque fois le crochet. Il y a des ateliers crochet 2 fois par mois. Mais maintenant, il y a de la broderie libre. On passe un stade dans le délire créatif autour avec le fil. C'est Vanessa qui organise ces ateliers. C'est le vendredi soir ou le jeudi soir. Ça variera un peu. Et c'est vraiment des temps pour une créativité sous un autre angle, quoi. Je pense que ça, les personnes qui ont commencé à participer étaient super excitées, quoi.
4: Sinon, on a de l'expression corporelle, hein, de la danse, de la couture. Venez coudre vos slips. On a des ateliers d'écriture. On a plein de choses.
5: Oui, oui, oui. Aussi en nouveauté, donc je te parle déjà le mois dernier, c'était les ateliers des passionnés d'histoire. Donc pour l'instant, ça n'a pas encore rencontré son public, mais ce sera sur les Cathares ce mois-ci. Et vraiment, on espère que ça pourra attirer du monde. C'est le mardi 13 à 18h et c'est Gavin qui l'anime.
4: C'est sous quelle forme c'est
5: Ben, il a préparé, il a pas mal bossé. C'est vraiment réservé. Enfin, c'est pour les personnes qui sont passionnées. Et donc, il a travaillé. Il n'est pas historien, c'est pas l'idée, c'est vraiment de lui, il a trouvé des problématiques autour desquelles discuter, comment l'époque des Cathares peut résonner avec aujourd'hui, et donc voilà, il va proposer une heure et demie de discussion tout à fait libre.
4: On a aussi en nouveauté un atelier langue arabe.
5: Ah oui, ça c'est super, c'est un habitant qui nous a proposé ça, de venir initier. Il utilise, c'est assez chouette, il utilise autant l'écriture que la prononciation. Donc c'est, enfin voilà, c'est vraiment, j'étais étonnée l'autre jour pour sa première initiation à la langue arabe. Nabil, au bout d'une heure, la personne qui était venue, vraiment, ça a été un peu un cours particulier parce que dans les débuts, la jeune fille était toute seule, mais elle savait dire quelques trucs, elle était super fière. Donc voilà, ça c'est vraiment important. Nous, on tient vraiment à défendre ces initiatives qui partent vraiment d'une envie de coopérer, de partager. Et voilà, ça ce sera une fois par mois ou peut-être plus si ça trouve son public.
4: On a toujours les ateliers d'écoute de podcast, enfin des ateliers, bon, des séances.
5: Oui, ouais, les séances de Radio Club, ça aussi, ce sont des moments hyper précieux. Là, j'ai l'impression qu'elles ont, ça a été programmé il y a quelques temps, mais elles ont un peu, ce sera, elles vont diffuser un docu avec un peu un côté fiction sur les violences policières qui ont eu lieu pendant la période des Gilets jaunes. Donc je pense que ça va pas mal résonner avec l'actualité. Ça, ce sera le 23 octobre à 18h.
4: On a aussi des ateliers d'écriture, et ça c'est un petit peu nouveau aussi.
5: Mais maintenant, il y en a deux. Il y a deux approches un petit peu complémentaires. Il y a un mardi par mois et un jeudi par mois. Donc c'est pas mal, surtout pour les personnes qui n'ont pas les mêmes jours de dispo. Ça permet d'avoir son temps d'écriture chaque mois.
4: Des cours de modelage, de céramique.
5: Alors ça, c'est la grande nouveauté. C'est Pierre David qui vient de Cordes exprès pour proposer ses temps de modelage. Et vraiment, ça c'est pareil, ça vient de se lancer. Il faut que ça se mette en place, que ça, l'info se diffuse. Mais ce serait tous les lundis, ça permettrait vraiment une pratique dans le temps. Et c'est quand même à des prix hyper accessibles pour de la céramique, puisque c'est 20 euros le cours de 2 heures. Et je crois que c'est 3 euros en plus par kilo de terre, mais qui compte aussi la cuisson et tout ça. Donc c'est les maillages, la terre, donc c'est vraiment un bon tarif pour débuter la céramique.
4: En fait, le principe, c'est que si on a quelque chose à proposer, on peut toquer à la porte de bazar et dire, est-ce que je peux avoir un local, un espace pour le proposer à vos adhérents?
5: Après, tout à fait, aux adhérents et à tout public. On n'a pas besoin d'adhérer spécialement. Toute personne qui a envie de venir, 1 fois, 10 fois, c'est vraiment... Après, s'ils adhèrent, tu as raison. S'ils adhèrent, c'est sympa. C'est même mon côté un peu trop libertaire, là. Non, c'est sympa aussi d'adhérer.
4: Et de venir boire un café de temps en temps, puisque Bazar, c'est au quotidien, donc on a parlé de la friperie chic, et puis c'est un café associatif, on peut venir notamment pendant le marché, vous avez une super terrasse aussi à l'extérieur, on en a bien profité cet été, on mange un bout de gâteau, on boit un petit café, on profite aussi des expositions qui sont proposées dans les deux espaces, donc le café associatif en bas et la salle du haut, il y a, tiens d'ailleurs, de la broderie encore une fois.
5: Oui, il y a encore pendant quelques jours la broderie, le mur de fleurs, enfin il y a vraiment des trucs magnifiques qui ont été faits dans les ateliers ou par des ateliers de copines à Vaour en crochet et en tricot. Et à partir du 16 octobre, notre cœur va se serrer puisque la broderie va partir, mais arriveront les dessins et les croquis de Gaël Audoy. Ça s'appelle le vernissage a lieu le 16 à 18h et ça s'appellera Croquis tordus d'ici et d'ailleurs. J'ai essayé de faire venir Gaël pour qu'il nous explique son expo, mais vraiment, c'était trop difficile pour lui de parler.
4: On va devoir y aller.
5: Il faut venir. Et c'est vraiment sympa. C'est un jeune dessinateur aquarelliste. Et vraiment, il a la passion. Dès qu'il est plus en mouvement, deux minutes, il fait un croquis. Et donc, il a tiré un bouquin de tous ses croquis. C'est vraiment très sympa. Qui a été sélectionné dans des festivals. Il sera en vente aussi pendant cette expo. Et c'est vraiment chouette, quoi.
4: Bazar, c'est donc un café associatif, des expositions, plein d'ateliers proposés par les habitants, pour les habitants, et vous accueillez aussi d'autres structures, d'autres associations pour qu'ils puissent proposer des séries d'ateliers. Je pense notamment à la Maison de la Parentalité de Kélus qui fait un crochet par chez vous.
5: Oui, samedi matin, ça c'est vraiment intéressant parce que c'est autour de la thématique des écrans, essayer de l'aborder de façon ludique et pas toujours de façon moralisatrice. Donc là, c'est une proposition d'un temps de jeu jouant entre parents et ados pour vivre ensemble avec les écrans. Et ça va vraiment être un temps fort de la programmation parce que c'est vraiment un sujet qui nous tient à cœur. Ils sont ludiques et pas toujours de façon moralisatrice. Donc là, c'est une proposition d'un temps de jeu jouant entre parents et ados pour vivre ensemble avec les écrans. Et ça va vraiment être un temps

0: avec qui appartiennent à d'autres adultes. Pour que ce soit pas justement voilà moralisateur et que ce soit un petit peu marrant et surtout de s'entendre dire des choses de quelqu'un d'autre que de ses parents ou de son ado, ça peut être un petit peu plus percutant.
1: Ah oui.
0: Bazar, c'est aussi les corps fauves qui proposent leur café sexo.
1: Ah oui, ça c'est vraiment un temps aussi hyper privilégié, un samedi par mois. Et là, ce mois-ci, c'est autour du thème de la jalousie. Donc je sais pas toi, mais moi, ça me parle.
0: Pas du tout.
1: Malheureusement, ça m'est arrivé et c'est terrible. Et c'est super de pouvoir avoir un espace pour en parler, pour mieux comprendre ces émotions fortes qui peuvent nous traverser parfois. Et Soria Leblanc est super pour ça, pour nous emmener à dépasser, à aller plus loin, à mieux comprendre la complexité de ces ressorts terribles.
0: Parce que les corps fauves, elles sont spécialisées dans tout ce qui est couple, sexualité.
1: Ouais, vie affective et sexuelle, ouais, tout ce qui tourne autour de ça. Et Soria a à cœur voilà, de permettre aux gens de vraiment par le dialogue, c'est vraiment c'est un groupe où tout le monde peut s'inscrire, il faut s'inscrire auparavant pour qu'elle ait une idée du nombre de personnes qu'elle va animer. Et vraiment l'idée c'est que c'est un cadre bien sécurisé, bien reposé en début de séance et où ça voilà comme je te disais ça va permettre vraiment de discuter, d'affiner et elle donne son apport, ses apports aussi théoriques. Vraiment c'est les Corfos, c'est une association qui nous apporte des éclairages sur toutes les nouvelles façons d'analyser toutes ces thématiques là quoi. C'est tous les progrès des sciences sociales, du militantisme féministe, etc. C'est vraiment super de pouvoir en bénéficier grâce à leur travail.
0: En décembre, ce sera sexe et injonction. En novembre, ce sera sortir du romantisme et la jalousie. C'est là, c'est ce samedi de 15h à 17h au Bazar à Saint-Antonin. De toute façon, on peut retrouver tout le programme de ce que vous proposez sur votre incroyable site internet parfaitement à jour. Lebazar.fr, faire un tour au 13 rue Saint-Angèle à Saint-Antonin. Les horaires d'ouverture, c'est à peu près un peu tout le temps.
1: Ouais, vu le nombre d'ateliers, c'est pas mal ouvert, surtout en soirée, je dirais, en fin d'après-midi. Et sinon, l'ouverture à tout public, c'est mercredi après-midi, samedi après-midi, dimanche matin jusqu'à 14h.
0: Donc c'est là où on peut venir boire un café, voir les expositions que vous proposez. Oui. Vernissage de la prochaine, j'ai oublié.
1: Le 16 octobre à 18h, bien sûr.
0: Pour des aquarelles qu'on a hâte de voir. Merci beaucoup de nous détailler le programme. La coordinatrice de Bazart, Catherine Puisson, qui a oublié de dire un truc.
1: Oui, j'ai oublié quelque chose. Vraiment, c'est super. Il va y avoir un cercle de lecture poétique avec les auteurs Mylène Souilleux et Yoma Buron. Et il y aura de la musique aussi. Marc Serafini qui aura toute une animation musicale le dimanche 18 à 14h. Ça va vraiment être super. On aime la poésie. C'est super la poésie.
0: Et pas que. On applaudit la coordinatrice qui doit gérer tout cet entrelac d'animation proposé par les habitants pour les habitants à Bazar. Donc merci Catherine.
1: Merci.

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1: Deuxième partie de ce mag à propos d'une conférence en images, une conférence des photos animalières d'Isabelle Cross à Keylus. Ce sera ce soir. Isabelle Cross est au bout du fil de téléphone. Bonjour Isabelle.
2: Oui, bonjour.
1: Vous êtes, vous, photographe animalière. Normalement, ce ne sont pas que les mammifères, vos bestioles de prédilection. Comment est-ce que vous avez pu vous restreindre à ces mammifères locaux là pour cette expo?
2: En fait, je ne me suis pas restreinte, si on peut dire. En fait, moi, j'ai pour habitude de photographier tout ce qui vole, tout ce qui court, nage, rampe, voilà. Et en fait, j'ai créé, depuis quelques années, j'ai créé une série de diaporamas avec des thèmes précis. Donc, ce soir, ce sera les mammifères. Mais ça peut être les oiseaux, ça peut être les oiseaux d'eau, ça peut être les rapaces. En fait, moi, j'ai plusieurs thèmes dans ma poche, quoi. Et là, ce soir, je vais présenter les mammifères. Donc, j'ai pioché un petit peu sur à peu près 15 années de photos pour aller retrouver un diaporama qui, je pense, devrait plaire.
1: Avec le renard, bien sûr, l'écureuil, le cerf.
2: Voilà. Alors, ça va. Je vais vous présenter 22 espèces de mammifères qu'on a dans notre région. Donc, on est susceptible plus ou moins de rencontrer. Alors, comme vous l'avez vu sur l'affiche, ça va de l'écureuil au renard. Je ne vais pas vous dévoiler les autres, mais voilà, c'est très des mammifères que l'on connaît bien, certains, et d'autres que l'on connaît moins bien. Et voilà.
1: Dans les locaux là, de la médiathèque de Keylus, on peut voir notamment une photo d'un lièvre qui court, qui m'a pas mal impressionnée, où la mise au point est parfaite sur lui. Alors, je ne sais pas combien de kilomètres heure court un lièvre, mais l'exploit a l'air vraiment pas mal.
2: Ben oui, en fait, ça c'est un petit peu un coup de chance. En fait, c'est pas lui que j'attendais, parce qu'en fait, j'attendais des chevreuils à cet endroit-là. Et puis, il m'est arrivé traversé devant moi, à 50 mètres devant moi. Et bon, j'ai réussi à faire 4-5 photos honnêtes. Et donc, j'ai gardé celle-là. Mais voilà, mais c'est assez difficile. Mais c'est vraiment un coup de chance là qu'il me soit passé vraiment parallèle à moi et j'ai pu faire la photo. Mais bon, c'est les coups de chance qui arrivent de temps en temps.
1: Alors, photographe animalier, on peut dire qu'on aurait tendance à devoir compter sur sa chance, non? C'est quoi le travail d'un photographe animalier au quotidien?
2: Au quotidien, déjà, il y a énormément de repérages. C'est-à-dire faire des kilomètres tous les jours pour aller voir... on se balade. Enfin, au départ, moi, je fonctionne comme ça, je me balade. Et puis, si, par exemple, je ne sais pas, moi, dans une haie, j'aperçois un petit oiseau, pas des plus cons même, mais par exemple, une pigrièche ou un petit oiseau comme ça, ben, je m'arrête, je regarde où elle est, et puis je m'en vais, puis je reviens le lendemain, si elle est toujours au même endroit, et je m'arrête de plus en plus longtemps. Donc, l'oiseau s'habitue, on va dire, enfin, je suppose, à ma voiture, à ma présence, et puis après, je me pose de plus en plus longtemps, et puis je regarde comment il vit, ce qu'il fait, où c'est qu'il va, et puis je finis quelques fois par localiser à peu près là où il niche, par exemple, et là, ça me permet après ben, de me mettre un peu à l'affût, ou dans la voiture, ou dans une haie proche, et faire des photos, mais c'est vraiment énormément de temps passé au repérage et voir exactement où sont les animaux, que ce soit le soir, la journée. C'est assez fastidieux, assez long, mais moi en même temps c'est une quête qui est quand même sympathique, quoi.
1: On est très très loin de la chance là, en fait.
2: Oui.
1: Et là, l'exposition qu'on va voir, c'est donc autour des mammifères locaux, mais je crois que vous êtes allé plus loin, au-delà du mammifère, et puis vos plus belles anecdotes, ça, j'ai envie de dire.
2: Mon plus belle anecdote, ah ben, sans aucun doute, moi ça sera la découverte, mais j'en parlerai ce soir, la découverte des petits renards au terrier. C'est une chose dont je rêvais depuis très longtemps, et bon, ça fait une dizaine d'années que j'ai fait les photos déjà, mais ça reste un souvenir impérissable. Il y a aussi, je ne vais pas tout vous dévoiler, mais il y a aussi la découverte des blaireaux. Je les ai suivis pendant plus d'un an. Régulièrement, quasiment tous les jours, pour voir comment ça vivait, comment ça... Voilà, et voilà. Il y a plein de choses comme ça. Mais chaque espèce a son lot de comportements différents. Enfin, bon, c'est à voir. Et je vais révéler plein de petits secrets sur chacun, même ceux qu'on pense connaître, comme l'écureuil. Il y a plein de petits trucs qui sont morts. Alors, en plus, dans mes diaporamas, je parle du comportement, du biotope, de l'alimentation, de la reproduction. Mais j'y insère aussi des anecdotes personnelles qui sont quelquefois assez marrantes, on va dire, assez amusantes. Et voilà, donc c'est assez animé.
1: Votre secteur de prédilection, c'est le Tarn-et-Garonne?
2: Oui, le Quercy, on va dire. Ça peut être un peu du Lot, un peu de l'Aveyron, un peu du Tarn. Enfin, voilà, c'est le coin. Je m'en vais pas très loin. Puis étant donné le prix de l'essence en ce moment, je veux dire que je sors beaucoup moins loin que ce que je faisais à une époque.
1: Mais vous faites ça depuis un certain nombre d'années, non?
2: Ça fait une quinzaine d'années, oui, que je fais ça.
1: Conférence ce soir donc à la médiathèque de Quélus à partir de 18h15. C'est bien sûr tout gratuit. C'est initié par la médiathèque qui vous reçoit. Et en suivant, si on loupe celle-là de ce soir, donc spécialement sur le brame du cerf, il y en a deux autres qui seront proposées de vos conférences.
2: Oui, j'ai deux programmations à venir très proches, dont la prochaine, c'est le vendredi 16 octobre à 18h30 à l'auditorium du château de Nègrepelisse. C'est pour l'association les échanges essentiels sur le brame du cerf. Et pour ceux qui pourraient pas, qui peuvent rater celle-là, il y a un passage de rattrapage, on va dire, le dimanche 15 novembre à 16h à Puy-la-Roque pour les amis de la médiathèque qui ont organisé cet après-midi-là sur le brame du cerf également.
1: Le cerf qu'on peut aussi voir sur les murs de la médiathèque, vous allez aussi en parler ce soir.
2: Oui, je vais en parler, mais bien sûr, on ne peut pas passer à côté. Quand on parle des mammifères de la région, on ne peut pas passer à côté du cerf.
1: On est en plein dedans, là, encore.
2: Ah oui, il reste quoi, aller une dizaine de jours, à tout casser.
1: Bon, il faut se dépêcher, donc, sinon, venir ce soir, allez, à la médiathèque de Quélus.
2: Allez, je vous attends. Alors, c'est pour tout public, même les enfants sont conviés, parce que je suis, en plus de ce que je fais dans les médiathèques et tout ça, je suis aussi intervenante scolaire. Donc, je vais dans les écoles et je peux vous dire que c'est à peu près les mêmes diaporamas. Bon, c'est pas forcément tout à fait le même discours, mais c'est à peu près le même diaporama. Et je peux vous assurer que les enfants, ils sont conquis et ils sont très intéressés et très impliqués dans la vie des mammifères et des oiseaux.
1: Ah, les animaux, c'est sûr. Et puis, est-ce que vous parlez photographie aussi, matériel ou dispositif?
2: Si on me demande à la fin, si on me demande à la fin, je peux expliquer comment je fais les réglages et tout ça, il n'y a pas de souci. Mais principalement dans le diaporama, j'en parle pas spécialement parce que c'est assez technique, bon, ça n'intéresse pas forcément les gens, mais après, moi, je réponds à toutes les questions qui me seront posées à la fin, il n'y a pas de problème.
1: Bah, j'avoue que de savoir sur certaines photos que vous avez passé des mois, voire des années à les traquer, moi, ça la rend encore plus émouvante, la photo.
2: Oui, mais il m'en est arrivé des choses, si vous le saviez, hein, comme ça.
1: Bon, on en aura un petit aperçu. Allez-y, quand même, sinon, avant de se quitter, faites-nous rêver un peu, là, comme ça, un petit bout d'oreille qui a dépassé d'un muret, une anecdote en particulier.
2: Ah, une anecdote. Une anecdote, c'est par exemple un jour où avec mon professeur de photo à l'époque, quand on attendait le cerf en montagne. Oui, on peut dire ça, en montagne, il y avait un grand pré avec du beau tout. On savait que le cerf sortait là le soir. Et en fait, le cerf tardait à venir, puis on a vu passer des mouflons. Donc moi, je m'amusais à... Bon, c'était pas ici, c'était en Auvergne. Hein. Et je m'amusais à photographier les mouflons. Et puis les mouflons sont partis en courant d'un coup. Et puis mon professeur me dit, mais qu'est-ce qui les a fait partir? Et je regarde vaguement sur le côté, puis je vois arriver des vaches. Je lui dis, non, c'est rien, ce sont des vaches. Parce qu'il faut savoir que les vaches n'empêchent pas le cerf de sortir. Donc il n'y a pas de souci. Et je regardais mes photos sur mon appareil, mes photos de mouflons, voir ce que ça donnait. Et puis il me dit, tu sais quoi? Il me dit, je crois que ta vache, elle ressemble plus à un taureau. Et quand j'ai levé la tête, effectivement, on avait un taureau, mais qui devait faire une tonne et demie, à 30 mètres de nous, qui ne nous avait pas vus. Mais je peux vous dire, j'ai passé le barbelé, mais à une vitesse grand V. Donc j'ai pas attendu le cerf, et puis quand le taureau nous a vus, évidemment, il est venu voir ce qu'on faisait là, et on est vite parti.
1: On est pas épaissis.
2: Et je crois que c'est la première fois où j'ai passé un barbelé sans m'accrocher, ce jour-là.
1: Comme quoi.
2: Comme quoi.
1: Les aventures de la photographe animalière et surtout les photos des mammifères locaux. C'est ce soir avec vous, Isabelle Cross, donc à 18h15 à la médiathèque de Quélus. C'est sans réservation. Faut venir, faut pousser la porte, c'est tout gratuit. Merci beaucoup, Isabelle.
2: Voilà. Eh bien, merci à vous et puis à ce soir.
1: Et merci à tous de nous avoir suivis tout au long d'un mag qui sera rediffusé à 18h et à 21h, que vous pourrez bien sûr réécouter en podcast sur le site cfmradio.fr. La suite, c'est depuis CFM Montauban avec Rémi. Ce sera juste après les infos pour maintenant.
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1: Madame, monsieur, bonjour. Rémi Thoreau est là avec vous pour la prochaine demi-heure. L'association Le Réveil Occitan fête ses 40 ans ce dimanche 11 octobre à Montclar-de-Quercy. Ce sera l'occasion de voir une pièce de théâtre, de partager un repas et de danser lors d'un bal occitan. Et puis plein d'autres choses autour, évidemment, pour cet anniversaire. On en parle avec Bernard Dourel, président du Réveil Occitan. Bonjour. Je vous ai pas mis de micro. Et puis Jean-Claude Montac, bonjour.
2: Bonjour.
1: Merci d'être là tous les deux pour cet anniversaire, pour annoncer cet anniversaire. Ça démarrera à 15h à Montclar avec Catinou et Jacouti. Jacouti ne sera pas maire, c'est la pièce de théâtre avec ces deux personnages très connus du monde de l'Occitan qui seront joués par Lou Comedians Minjo Sebols. Je vais arrêter d'essayer de parler occitan parce que j'ai pas l'accent, ça marche pas, etc. Bernard Dourel, parlez-moi, ou Jean-Claude Montac d'ailleurs, hein, parlez-moi un peu de ce réveil occitan il y a 40 ans. Qui c'est qui le monte et pourquoi?
2: Alors à l'origine, je pense pas me tromper en disant que c'est Robert Linas, un monsieur de Montclar, qui a eu l'idée de lancer cette association pour promouvoir, défendre la culture occitane dans le département. Il a été rejoint ensuite par quelques personnes, donc il me semble qu'il y avait
3: Erfouillou à l'époque.
2: Nadine Erfouillou, il faut citer, oui, qui est très active dans le département, à l'origine de beaucoup de formations folkloriques aussi, Nadine Erfouillou. Ensuite, je pense que assez rapidement, Jean-Pierre Desval s'est agrégé à l'association.
1: Et depuis 40 ans, cette association, en fait, elle organise différentes manifestations pour faire vivre l'Occitan, c'est ça?
2: Oui, c'était des événements qui se voulaient simples, populaires, et dans lesquels on retrouvait quand même des éléments de la culture occitane. Ça pouvait être des balles, ça pouvait être du théâtre occitan, c'était des repas, parce que bon, le repas, c'est du bien important de la région, hein.
1: Ouais.
2: Bernard.
3: Oui, c'est la convivialité.
1: Hein. Ouais. Et c'est toujours le cas aujourd'hui, quoi.
3: Et
1: du
3: coup. Pas jusqu'à bientôt.
1: Ouais. Qu'est-ce que vous faites aujourd'hui? C'est qui le Réveil Occitan? Vous êtes combien? Combien de bénévoles? Qu'est-ce que vous faites de façon régulière?
3: Chez nous, une vingtaine. Mais pas tout le bureau où est-ce que 6 personnes.
1: Oui, 6 personnes dans le bureau, une vingtaine de bénévoles. Ouais.
3: Et quand je ne sais pas, fait la veste pour qu'il vienne.
1: Et le premier qui passe, vous l'attrapez pour qu'il vienne bosser avec vous.
3: C'est tout le monde.
2: Mais chose intéressante, c'est qu'on a eu des gens qui se sont proposés spontanément, sans avoir à aller les chercher. Donc c'est plutôt bon signe, parce que bon, quand Bernard a repris l'association, c'est vrai qu'on s'est dit, bon, on va au décès de Jean-Pierre Desval, on s'est dit, il faut faire perdurer cette association, et on ne savait pas trop, et puis finalement, au fil du temps, bon, là, ça va faire la deuxième année qu'on est en place, et des gens viennent nous rejoindre, et c'est quand même assez encourageant.
1: Alors, qu'est-ce que vous faites comme activité au quotidien au Réveil Occitan?
2: On essaye de perpétuer la tradition de nos ancêtres, de nos anciens, comme a dit Bernard, parce que si le Réveil Occitan existe aujourd'hui, c'est surtout grâce au travail fourni par toutes les équipes et les anciens présidents et les membres du bureau qui ont œuvré. Donc cette année, si on récapitule, on a organisé des balles. La danse traditionnelle est quelque chose qui est en plein essor à ce moment-là. Et dans le département, on regroupe là sur notre publication Icarana qui sort tous les mois, les festivités qu'il y a et les ateliers de danse qui existent. Et ça s'est multiplié là, en l'espace, après post-Covid, juste après, bon, il y a eu un creux sévère. Et après, par contre, là, ça reprend plein pot. Donc des balles occitanes, des balles traditionnelles, ça marche bien. Ensuite, on organise aussi en parallèle des thés dansants. Ça, on était les précurseurs dans ce domaine-là, nous dit. En se disant que l'hiver, peut-être, les gens ont peut-être moins tendance à vouloir sortir la nuit. Et le dimanche après-midi, on propose tous les deux mois, l'hiver, un thé dansant. À l'origine, c'était à Montclar parce que c'était le chef de Réveil Occitan. Et la nouvelle équipe, on a souhaité un peu décentraliser, pas démocratiser, mais décentraliser les thés dansants. Donc on en fait maintenant à la Bastille de Saint-Pierre, on en fait à Montauban, à la Comète, on va en faire à Verdun.
1: Et quand vous dites que vous faites des thés dansants, c'est sur de la musique traditionnelle, c'est par exemple avec votre groupe l'Orevicol.
2: Alors,
1: ou bien pas spécialement.
2: C'est vrai, presque pas tout à fait. Alors, on fait de la musique traditionnelle, c'est sûr. Je demande aux groupes qui s'inscrivent au thé dansant à produire de la musique de ce qu'on appelle de domaine public, c'est-à-dire de la musique qui n'est pas soumise à droit. Et partant de là, les groupes qui viennent de musique, et pas de... Le Risco est un groupe plutôt de danse folklorique. Les groupes de musique qui viennent, après, s'inscrivent et on fait en général deux sessions maintenant. On fait deux sessions de l'après-midi. Et c'est le dernier qu'on a fait, c'était à la Comète. Et le prochain, il sera le dimanche 29 novembre, je crois, à Verdun-sur-Garonne.
1: Bon, on aura l'occasion d'en reparler. Mais là, on va se reconcentrer sur l'anniversaire. L'anniversaire du Réveil Occitan, c'est ce dimanche 11 octobre, dès 15h, avec à la salle des fêtes, le spectacle d'humour occitan Jacouti ne sera pas maire. À 18h, une rétrospective. Attention, soirée diapo. Il était une fois le Réveil Occitan. Et puis à 19h, le repas partage. Chacun apporte un plat sucré, salé. Le dessert est offert, mais on s'inscrit parce que sinon il n'y aura pas assez de la pièce montée pour tout le monde.
2: Exactement.
1: La pièce montée, ou je ne sais pas ce que c'est. Hein, mais... Et puis le bal à 21h avec le groupe Sem Daisy. Je vous propose de marquer une petite pause musicale dans notre conversation. Je vous fais écouter le duo Broto Lopez que vous devez connaître, évidemment. Es Aici Los Lomes de Mai.
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0: Haïssi, Lomès des Mailles, le duo Broto-Lopez il y a déjà quelques années, avec cette voix de cette dame qui chante au début, qui est sans doute un collectage, comme ça se fait beaucoup, ça se faisait beaucoup, je ne sais pas si on continue de faire ça, mais c'était une façon de faire perdurer et vivre cette langue occitane qui petit à petit risquait de disparaître.
1: Tout à fait, tout à fait. Dans le Lot, ils ont fait un gros travail par rapport à ça. Là, hein. Breton étant du Lot, hein, tout ça, là, c'était Rémi aussi. Là, ils ont fait un gros travail. Ça se retrouve après dans l'émergence de groupes quand même, hein, aussi bien de musique que de danse. Dans le Lot, ils ont fait un gros travail que nous, dans les grands, enfin, à ma connaissance, n'a pas été autant réalisé, il me semble.
0: Dans le Tarn, avec la Talvera. Et en Tarn-et-Garonne, un petit peu, mais ouais. Effectivement, en tout cas, de façon moins visible. Collectage de chants, parce que la place du chant chez les habitants du Quercy, mais comme ailleurs, comme partout, avant était très importante. Dans la famille, on chantait à plein d'occasions, on chante beaucoup moins maintenant. Vous chantiez vous-même, Bernard Dourel, Jean-Claude Montac, quand vous étiez enfant?
2: Non. Du tout.
0: Non.
1: On chantait.
0: Vous avez en tête des chants occitans de quand vous étiez enfant?
2: Oui, le
1: Secanto. On chantait le Secanto, naturel. On le chantait naturellement, oui, c'est vrai, facilement, je dirais.
0: Alors, le Secanto, on l'apprenait encore à l'école, moi, de mon temps, en tout cas. Peut-être moins aujourd'hui.
2: Mais... je ne sais pas, mais le problème, c'est que le Secanto qu'on entend par ici, c'est le Secanto qui vient quand même du Béarn, avec des paroles béarnaises, alors qu'il y a des couplets qui sont tarnés, ou disons languedociens, on va dire.
0: D'accord.
2: Et c'est dommage que par ici, on ne les chante pas, quoi. Parce que c'est pas les mêmes mots, quoi.
0: Ah ben, je savais pas. Oui, mais c'est pas les mêmes mots, mais là, ça raconte la même histoire ou pas?
2: Et pas tout à fait, dans le Tarn, par exemple.
0: Je sais même plus qu'est-ce que ça raconte, c'est canto, canto, qu'est-ce que...
2: Bon, c'est une histoire où c'est des amours, hein.
1: C'est un monsieur qui chante, il dit « Je chante, si je chante, c'est pour toi », et il chante pour Samy qui est loin de lui.
2: Ouais.
1: On suppose que... Alors, on attribue ça à Gaston Phébus, une chanson du temps des troubadours, du temps de Gaston Phébus.
0: D'accord.
1: Et il chante pour Samy, qui est loin, et qui a... Et il espère que si les montagnes s'abaissent, elle entendra ce chant d'amour pour qu'il lui parvienne jusqu'à elle.
0: Oui, parce que derrière les montagnes, il y a...
1: Il y a montagnes qui sont... Ces montagnes sont si hautes, voilà.
0: Et à l'Ulpasperdiou, qu'est-ce que c'est?
1: L'Ulpasperdiou de Beyer m'empêche de voir où mon amour.
2: Justement, c'est ce qui vient du Béarn, ça, puisqu'il y a les Pyrénées.
0: Alors,
2: chez nous, ici, par exemple, on dit « Al fond de la Prado, il y a un pibol traucat, le coquitier canto, canto paspiraïeu, canto permamieu, que salpedeiu. »
0: Et donc, traduction, quand même, là?
2: Alors, c'est au fond de la Prado, enfin, au fond du pré, ou au fond de la, ce que vous voulez. Et il y a un pibol, c'est un peuplier, quoi.
0: Ouais.
2: Et donc, le coucou, il chante.
0: Le paspiraïeu, c'est le coucou, c'est ça?
2: Et oui, il ne chante pas pour moi, il chante pour mon ami qui est à côté.
0: Paspiraïeu, voilà. Ouais, d'accord.
2: Voilà. Après, il y en a un autre, il y a la Mélier aussi, qui fait des fleurs blanches. Enfin, moi, je ne les connais pas tous, parce que quand on était petit, on ne chantait que le refrain. Quoi.
1: Ouais. Et mon beau-père, qui le chantait facilement, il chantait aussi bien le Pibou 34 que la Mélier et que les montagnes. Il y avait tout, il mettait tous ces couplets. Tous ces couplets-là étaient quand même... répéter facilement ici. Hein. Moi, j'ai entendu ouais. Ça. Hein. Je suis pas...
0: Mais si c'était du temps des troubadours, les troubadours, ils se baladaient. Donc, peut-être que c'était une leçon de géographie aussi à l'époque, au passage.
1: Oui, puis après, c'est un peu la spécificité aussi de l'Occitan. C'est que l'Occitan, il n'y en a pas un. Quoi. Il y en a, comme dit Bernard, il y a le languedocien, il y a le gascon. Et puis, d'un coin du département à l'autre, c'est pas tout à fait pareil. Donc, c'est très diversifié, mais tout le monde arrive à se comprendre.
0: On le parlait encore un petit peu au marché le samedi matin à Montauban, il y a encore une vingtaine d'années, ça s'est un peu perdu, on entend beaucoup moins parler occitan là, maintenant. Est-ce que vous parlez en occitan entre vous? Est-ce que vous la vivez, cette langue occitane, Bernard et Jean-Claude, régulièrement ou pas tellement? Bernard.
2: Non.
1: L'espace naturel, non. On ne parle pas naturellement, non. Il faut se forcer. On essaye dans les manifestations d'y inclure des phrases en occitan quand on fait pour annoncer mettons, le début, la fin, les morceaux. Mm-hmm. On essaye, mais c'est vrai que naturellement, nous ne le faisons pas. Ouais. Nous
0: sommes, même le jour, pas, par exemple, des 40 ans du réveil occitan, les gens entre eux ne parlent pas, n'essayent pas d'avoir un espace où ils parlent en occitan. Ouais.
2: Je savais de faire l'introduction.
1: Il n'y a pas beaucoup de locuteurs, mais il y en a quand même encore dans cette génération-là. Il y a beaucoup de gens qui le comprennent, il y a beaucoup de gens qui me disent « Moi, je l'ai entendu parce qu'il vivait à la ferme. Moi, je n'ai jamais vécu à la ferme, je n'ai pas vécu en France au départ. Donc, je n'ai pas entendu cette langue-là. Mais par contre, nos collègues-là...
0: Moi, j'ai grandi à la campagne, j'ai grandi près des fermes et je comprends complètement l'occitan. Je ne le parle pas, je n'arrive pas à le parler, mais je le comprends, effectivement. Bon, après, c'est très proche.
1: Il y en a beaucoup qui le comprennent, qui sauraient le parler, mais qui n'osent pas. Aussi, il y a ça. Ils ont peur de l'escagasser. On leur dit non, qu'elle parle, mais c'est vrai qu'il faut les brusquer.
2: Et dit le temps jusqu'à revenir.
0: On met une petite pause musicale et on revient dans un instant pour le programme de cette.

0: parler. Le MAC de CFM Montauban suite et fin avec Bernard Dourel et Jean-Claude Montac du Réveil Occitan qui fête ses 40 ans ce dimanche à Montclar de Quercy. Qui c'est qui me donne le programme? Allez, ça commence à 15h.
1: Alors, à 15h, donc, c'est du théâtre avec Catino et Jacouti. Il faut que les spectateurs arrivent un peu avant l'heure parce que l'après-midi va être très très chargé puisque on a le théâtre, on aura une petite pause, mais 18h, on va vite arriver, donc avec la rétrospective, avec les élus, enfin avec tout un tas d'animations qui vont se succéder. Et l'après-midi va être très très chargé, donc il faut impérativement arriver à l'heure pour que la pièce commence à l'heure. Ouais.
0: Ok, donc on arrive à 14h30, on va dire. Le soir, 18h, la rétrospective. Vous faites un diaporama, vous faites quoi?
1: Oui, et puis un petit laïus, quoi.
0: Ok, donc un diaporama où on vous voit vous casser la figure à Noël,
1: voilà.
0: C'est ça
1: Bernard. Et pourtant, j'avais pas bien bu.
2: Dès là-haut. Peut-être.
1: Si, elle y est dans la diapo, mais bon, c'est qu'une diapo parmi tant d'autres.
0: Bon, une diapo qui va montrer, ouais, collector, et qui va montrer la convivialité qu'il y a au sein des manifestations proposées par le Réveil Occitan. Le soir, bal Occitan, enfin repas à 19h, repas partagé, hein, chacun amène un sucré, un salé.
2: Oui, peut-être juste un petit mot, juste avant, on a réservé un petit moment pour les élus, et c'est l'occasion de remercier les élus qui soutiennent quand même, parce que lorsqu'on organise une manifestation, lorsqu'on peut bénéficier de salles, donc c'est vrai que c'est quand même un atout important, parce que c'est compliqué de faire vivre les associations, et là c'est vrai qu'on peut remercier les mairies de Montclar, de Montauban, de la Saint-Bastien, de la Bastide, qui assez facilement nous prêtent des salles, et on tenait à les remercier. Certains viendront dire un petit mot à ce moment-là vers 18h, 18h15.
1: D'accord. Oui, et puis aussi le conseil départemental qui nous aide quand même depuis longtemps, je ne sais pas combien, mais au moins 20 ans, si ce n'est pas plus.
0: Ok, et puis 21h, le bal avec le groupe Semda ici. Nous sommes d'ici.
2: Oui. Tout à fait. Ils sont d'ici, de Négropolis, de La Salvetta, de Négropolis. Ça, c'était énorme, mais
1: Et de Montauban, même.
2: Et de Montauban.
0: Prix d'entrée, comme on veut, mais nécessaire.
2: Oui. Souhaitable.
0: Voilà. Merci au chapeau. Donc, voilà. Amener quand même pas que de la ferraille. Et puis réservé pour le dessert, parce qu'il faut savoir combien il y aura de desserts qui seront offerts, au 06 51 14 61 91. 06 51 14 61 91.
2: Ce sera Michel que vous aurez ce numéro.
0: Voilà. Merci beaucoup d'être venu en parler ici. Bon anniversaire à toute l'équipe.
2: Merci à CFM.
1: On peut rajouter quelque chose?
0: Allez.
1: On a aussi une bibliothèque, à la médiathèque de Négropolis, on a aussi des livres qui sont en consultation pour tout le monde, des livres occitans, des CD. On va essayer de voir comment on va faire pour cette année, puisque là, pendant 2 ans, on s'en était pas trop occupé. Donc on remercie la médiathèque de s'en être occupé d'ici depuis tant de temps.
0: Depuis tant de temps. Ok, ça marche. On vous rencontre ce dimanche 11 octobre à la salle des fêtes de Montclar de Quercy. 14h30, c'est bien.
1: Ouais.
0: Merci messieurs et bon anniversaire.
1: Parce que s'il faut bon
2: anniversaire. Adicias.
0: Ouais. Adicias plat.
1: Et le code KB.
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